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1: Dans l'instant qui vient, on écoute Ragamuffin Boy de Kozik sur Couleur. 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

L'Honneur Dear a sorti son troisième album Wild Flowers. Il nous offre 11 titres à la croisée du folk, de la pop et de la country, portés par une écriture épurée. Il nous emmène dans un voyage doux et poétique, et on se laisse porter par la mélodie. On écoute Jolene, You're My Sunflower, et c'est mon coup de cœur sur Radio Couleur.

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1: C'est le moment d'écouter du folk américain avec Jeline CBA et Gigi H. Potter, le titre Crossroads.

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1: La jeune artiste belgo-camerounaise Loubiana mêle dans son album Terre Rouge héritage et modernité. On écoute le titre Djali, dans lequel on retrouve le son de la kora, instrument dont elle est l'une des rares joueuses féminines. Et c'est le coup de cœur de Sylvie sur Radio Couleur.

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1: Les samedis 6 et dimanche 7 juin à 9h30 et 10h45, la compagnie L'Insomnante vous attend au Théâtre des Clochards Célestes pour vous présenter le spectacle « Là où je vais, les yeux fermés ». Destiné au jeune public, il mêle le conte, la musique et le théâtre d'objets et nous entraîne dans une nuit pleine de rêves. Plus de détails sur https://clochardceleste.com. Les samedis 6 et dimanche 7 juin, rendez-vous à La Rayonne à Villeurbanne pour la 14e édition du festival Les Intergalactiques. Vous pourrez participer à des ateliers, des tables rondes ou même jouer à des jeux de société lors de ce week-end consacré à la science-fiction. Plus de détails sur https://larayonne.org. Les samedis 6 et dimanche 7 juin, la ville de Bourgoin-Jallieu vous propose l'événement « Le goût de la littérature ». Plusieurs ateliers, rencontres et conférences pour savourer le goût de la littérature. Et un final en beauté avec une conférence du chef et académicien Guy Savoie, animé par Véronique Beaulieu, journaliste à Radio Couleur. Plus d'informations sur www.bourgoinjallieu.fr. Le samedi 13 juin à 11h, le Centre social de Tignes-Jamézieux vous invite au Triolet pour un spectacle pluridisciplinaire. Les élèves de ces différents ateliers vous attendront pour vous montrer le fruit de leur travail lors d'un gala de fin d'année éblouissant. Plus d'informations sur www.letriolet.fr.
2: Le vendredi 5 juin à 19h, rendez-vous au Triolet à Tignes-Jamézieux pour assister au spectacle de l'atelier théâtre du Centre social. Pour plus de détails, rendez-vous sur www.letriolet.fr. Du vendredi 12 au dimanche 14 juin, l'association De Quoi Je Me Mêle vous invite à Saint-Jean-de-Bournay pour le festival Jeunes en scène. Pour en savoir plus, rendez-vous sur www.dequoijememêle.com.
3: HK nous propose son 11e album, Le Cœur au Vent. On écoute le titre, Un Peuple Uni.

0: William Guillem.
1: Du 16 mai au 10 octobre 2026, le département de l'Isère vous propose les rendez-vous nature en Isère. Pour nous présenter le programme de cet événement, nous sommes avec Céline Dolgopiatov, vice-présidente en charge de l'environnement et de la biodiversité au département de l'Isère. Bonjour, alors qu'est-ce que sont les rendez-vous nature en Isère ?
2: Alors, les rendez-vous nature en Isère, pour être précis, ce sont des temps de rencontre que l'on offre au grand public pour aller dans les espaces naturels sensibles du département de l'Isère et rencontrer des animateurs qui vont proposer des ateliers. Il va y avoir aussi des temps plus culturels, des spectacles, des événementiels. Et l'objectif, c'est de s'approcher au plus près de la faune et de la biodiversité et du végétal en Isère et de profiter de l'expertise des animateurs pour aborder des sujets thématiques avec un aspect plus ou moins scientifique ou culturel selon l'atelier ou le moment de rencontre que le grand public aura choisi. Il y en a partout en Isère. On a à peu près pas loin de 300 animations qui vont se tenir de mi-mai à mi-octobre et dans 50 espaces naturels sensibles, sachant que le département en compte 148. Donc voilà, ça permet quand même d'avoir un beau panorama de ce qu'est le milieu naturel isérois, en partant de la montagne, en passant par les forêts alluviales, les prairies sèches, les espaces de montagne, les espaces plus humides, les tourbières, les mares, voilà. Donc c'est vrai que ça donne un panorama large de ce qu'est le milieu naturel isérois.
1: Alors on a la chance d'avoir un territoire très riche. Comment est-ce que vous avez construit cette programmation ?
2: Alors cette programmation, on l'a construit d'abord sur la base d'espaces naturels sensibles qui sont adaptés pour accueillir du public. Hein, on a des espaces naturels qui sont plus ou moins adaptés à recevoir du public. L'objectif d'un espace naturel sensible, c'est toujours d'être dans l'ouverture et dans le partage. Alors évidemment, il y a la préservation et la protection, mais il y a aussi cette dimension de l'accueil et de la sensibilisation au public. Donc on choisit ceux qui sont les plus adaptés au grand public. Et on construit cette programmation pour qu'elle soit quand même territorialement sympathique pour que tous les Isérois puissent accéder en proximité de chez eux à un atelier.
1: Et vous avez choisi un thème particulier pour cette édition.
2: Et oui, le thème c'est l'eau cette année. C'est vrai que c'est un thème spécifique qui est lié aussi au programme culturel de l'Isère. Donc on l'aborde à la fois dans la politique biodiversité environnement, mais aussi dans la politique culturelle du département. Donc on va retrouver ce fil rouge, en tout cas dans un grand nombre de nos ateliers qui seront présentés par nos animateurs.
1: Et on a de la chance puisque l'eau, on en retrouve partout sur notre territoire là aussi.
2: Ah ben là, les cours d'eau, c'est évidemment l'Isère, il y a la Drac, la Romanche, la Bourbe, le Val-d'Enan, le Guier, ben, j'en oublie certainement, mais cela me vient spontanément en tête et c'est vrai qu'on a on est un territoire de rivières. Voilà, on peut le dire comme ça. Et puis on a aussi de nombreuses mares, des étangs, des lacs à différentes altitudes. Donc c'est vrai qu'on est un territoire qui est très très riche dans cette diversité de milieux naturels.
1: Alors si on souhaite venir participer, profiter de toutes ces animations, comment faut faire ? Faut-il s'inscrire ? Est-ce que c'est gratuit également ?
2: Alors c'est gratuit et on préconise de s'inscrire, notamment par le biais des offices de tourisme. Et puis vous pouvez découvrir tout le panorama des ateliers sur le site internet du département, donc biodiversité.isère.fr.
1: Et donc c'est ouvert à tout le monde, même aux enfants ?
2: Évidemment. À tous les âges et à tous les centres d'intérêt, donc voilà.
1: Alors de mai jusqu'à octobre, c'est la programmation, c'est sur ce temps que va se dérouler toutes ces animations. J'ai une question un petit peu piège, vous allez aiguiller nos auditeurs, est-ce que vous avez un coup de cœur ?
2: Alors en coup de cœur, on a la fête du pastoralisme qui va se tenir au col du Coq, donc c'est dans le massif de la Chartreuse, sur l'espace naturel sensible du col du Coq, c'est le 5 juillet 2026. Et pourquoi est-ce que c'est important et que c'est un coup de cœur ? C'est parce que ça s'inscrit dans le cadre de l'année internationale du pastoralisme de l'ONU. Et donc, il y a vraiment ce temps fort qui est proposé avec une balade sur l'histoire de Pravuta, qui est l'espace pastoral. Et puis aussi une découverte des pratiques pastorales avec des récits, des contes. Voilà. Donc, Moi, je vous invite vraiment à aller à cette journée. Ce sera un beau moment. Et puis après, il y a aussi, allez, si je peux donner un autre, peut-être un temps fort sur la culture avec une compagnie qui va présenter tout un travail autour de l'eau et qui a lieu à la tourbière du Peuil, donc qui est sur les contreforts du Vercors. Et ça, c'est le 4 juillet 2026. Donc là, voilà, on est autour de la thématique de l'eau. Ça fait deux temps forts. Mais petit coup de cœur vraiment pour la fête du pastoralisme.
1: Et bien sûr, nos éditeurs peuvent participer à toutes les animations s'ils le souhaitent.
2: Oui, toutes. Il faut avoir du temps, mais ils peuvent aller à beaucoup. Enfin, ces animations, il y a entre 10 000 et 14 000 participants chaque année. C'est ouvert à tous les publics. On a aussi des choses qui sont possibles et accessibles pour les publics qui ont peut-être un petit peu moins de facilité à aller vers ces milieux-là. Il y en a pour toutes les sensibilités. Je disais à ceux qui ont la sensibilité scientifique, évidemment, mais ceux qui ont une sensibilité plus esthétique. Donc voilà, il y en a vraiment pour tous les goûts. Et puis, ça permet quand même d'aller à la découverte d'espèces qui sont quand même pas forcément faciles à observer quand on est béotien. Je pense aux libellules, je pense à toutes ces petites... les amphibiens aussi, c'est pas forcément facile à appréhender. Donc quand je dis amphibiens, c'est tout ce qui est grenouilles, crapauds, tritons, voilà, toutes ces petites choses-là qui vont être sympas de discuter. Après, il va y avoir aussi tout ce qui est lié au végétal. Voilà, c'est vrai que je pourrais vous donner un autre exemple. Je sais qu'il y a quelque chose sur... les plantes comestibles à un moment, enfin, il y a tout un tas de sujets. C'est vrai que l'offre elle est peut-être même trop dense pour pouvoir en profiter en une seule fois, mais voilà, c'est faut vraiment arriver à se lancer et puis aller voir et profiter de l'expérience de nos animateurs. Ça, c'est vraiment important. Ils sont là pour partager et transmettre. Et quand on sait, qu'on connaît, on protège peut-être un peu mieux, on a les meilleurs réflexes, on est plus dans la vigilance et la sensibilité que quand on passe à côté, qu'on ne sait pas ce qu'il y a dans le milieu naturel, parce que ce n'est pas évident de savoir qu'est-ce qui se cache dans les herbes, dans les forêts, dans les mares, dans les cours d'eau. Quand on n'est pas plus sensible à ça spontanément, quand on a un médiateur culturel ou scientifique, c'est toujours plus simple. Chacun ira avec sa curiosité, sa sensibilité. Vous voyez, pour ceux qui ont envie de savoir un peu plus, il y a les tortues cistudes. Personne ne sait ce que c'est qu'une tortue cistude si on n'est pas allé visiter un étang, l'étang de Lens dans le Nord-Isère. Il y a les orchidées sauvages. Il y a d'autres petites choses qui sont possibles aussi avec des tout petits. Vous me demandiez, là, mais il y a par exemple à l'étang de Côte-Manin, il y a vraiment un éveil à la nature pour les petits des 3-6 ans. Il y a tellement de choses possibles que, voilà, il faut rentrer dans l'univers de la programmation proposée et faire son petit marché en fonction de sa sensibilité, de son âge, du temps dont on dispose. Enfin, voilà, il y a toutes ces choses-là qui sont à voir en tête et se dire que la nature en Isère, elle est très belle, on a un très beau réseau de sites et un programme de sensibilisation du grand public qui est vraiment généreux parce que 50 sites, c'est beaucoup et autant d'animations sur 3 saisons qui partent du printemps, de l'été jusqu'à l'automne, ça permet vraiment d'avoir un panorama sur la nature qui est vraiment très large.
1: Merci Céline Dolgo-Piatov, vice-présidente en charge de l'environnement et de la biodiversité au département de l'Isère, pour toutes ces précieuses informations que nous pouvons retrouver sur le site www.isere.fr.
0: C'est le moment de retrouver Marcus Gade avec son titre « We're me comme fou ».

Bonjour à toutes et à tous, vous êtes sur la Radio Couleur aujourd'hui pour votre minute diète et bien-être avec moi-même Benjamin. Et le jeudi, c'est le quiz du jeudi, je rappelle. Trois questions autour des thèmes de la semaine. Voir si vous avez bien suivi tout ce qui s'est dit. C'est parti, première question. Quel est le moment le plus risqué pour une exposition prolongée au soleil? Entre 8h et 10h? Entre midi et 16h ou après 18h? C'était très simple, c'est entre midi et 16h, c'est le moment où les UV et la chaleur sont les plus intenses. Deuxième question. Pourquoi l'alcool est-il problématique lorsqu'il fait très chaud? Parce qu'il augmente la température extérieure? Parce qu'il favorise la déshydratation? Ou parce qu'il coupe la faim? Bien sûr, c'est parce qu'il favorise la déshydratation. Même si l'alcool est bien frais, il perturbe la régulation thermique du corps. Troisième question. Pourquoi les boissons sucrées rassasient-elles mal? Parce qu'elles passent rapidement dans l'organisme? Parce qu'elles ne contiennent pas d'eau? Ou parce qu'elles bloquent la digestion? Réponse A. Elles passent rapidement dans l'organisme. Le cerveau perçoit moins bien les calories liquides que les aliments solides. Finalement, l'été demande surtout une chose, apprendre à distinguer ce qui fait plaisir de ce qui fait réellement du bien à votre corps. C'était Benjamin pour la Minute Diète. Et bien-être, à demain pour notre fin de semaine.

Musicien multi-instrumentiste profondément influencé par la musique folk, Marty s'est illustré dans différents projets collectifs, notamment Les Croquants et La Varda. Il a intégré le label Irfan. Et pour ce premier album, il nous offre 10 titres tendres, doux, poétiques et réconfortants. On écoute En cercle concentrique avec Simon Mimoun du groupe Debout sur le Zing, et c'est mon coup de cœur sur Radio Couleur.

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2: 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Pour en savoir plus, rendez-vous sur www.letriolet.fr.
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2: Le mardi 9 juin, le Centre culturel œcuménique vous propose un atelier d'initiation aux techniques d'animation participative. Venez apprendre à gérer les réunions collectives aux côtés de Sabine Trofimov, chargée d'accompagnement à la vie associative au CCO. Rendez-vous à 18h à La Rayonne à Villeurbanne. Plus d'informations sur https://larayonne.org. Du vendredi 19 au dimanche 21 juin, le Festival international des arts de rue Les Invites revient à Villeurbanne. Proposé notamment par les ateliers Frappaz, l'édition de cette année se veut queer, féministe et engagée, en plus d'être festive et transgénérationnelle. Vous y retrouverez des artistes comme Lorraine Marx, Rock, Dudu, Melissa Accardi ou encore Tatiana Mosio Bongoga. Plus d'informations sur https://invite.villeurbanne.fr. Les mercredis, samedis et dimanches, toute l'année jusqu'aux vacances d'été, les équipes du Musée des Confluences à Lyon proposent à leur public des ateliers d'éducation populaire, les contes à gigoter, pour découvrir leurs expositions et collections permanentes de façon plus ludique. Retrouvez plus d'informations sur https://museedesconfluences.fr. Jusqu'au 12 juillet 2026, plongez, et c'est le cas de le dire, au cœur de l'un des plus célèbres paquebots grâce à l'expérience interactive Titanic, un voyage immersif. Proposé par Tempora en partenariat avec Fever et Exposition Hub, découvrez des maquettes, des objets d'époque et des pièces de navires jumeaux au sein de décors splendides, reconstitués pour l'occasion à la Sucrière à Lyon. Plus d'informations sur https://expo-titanic.com.

À l'occasion de ses 30 ans de carrière, Nicolas Jules a sorti en mars 2026 un 45 tours intitulé « Marie et indépendantiste ». On écoute tout de suite Marie.

Dans son sixième album, Ezequiel Paillès nous emmène au Brésil en adaptant en français plusieurs classiques de la samba et de la bossa nova des années 1950 à 1970. On écoute Pas tant de chichi pompon et c'est le coup de cœur de Sylvie sur Radio Couleur.

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1: 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Plus de détails sur https://espacemorgado.fr.

0: Silence plateau, les lumières s'éteignent, le projecteur s'allume et l'histoire commence. Bonjour à toutes et à tous et bienvenue sur Les Bonnes Ondes.
1: Vous écoutez Salle Commune, l'émission qui parle du cinéma et surtout de ce qu'il crée entre les gens.
0: Aujourd'hui, nous allons essayer de répondre à une question simple mais passionnante. Quels liens sociaux crée le cinéma?
1: Car le cinéma, ce n'est pas seulement regarder un film.
2: C'est aussi partager des émotions, rencontrer des gens et vivre une expérience collective.
0: Nous sommes trois élèves de première, Clédian, Mathéo et Milan, au lycée Léonard de Vinci à Villefontaine.
1: Et dans le cadre d'un projet de EMI et de MC, nous réalisons aujourd'hui ce podcast.
2: Nous sommes accompagnés par la radio Couleur FM à Bourgoin-Jallieu et par le journaliste William Guillem qui nous aide à réaliser cette émission.
0: Dans cette émission, nous allons voir comment le cinéma peut-il créer des liens entre les spectateurs, notamment avec des interviews,
1: mais aussi entre les acteurs et les équipes de tournage.
2: Et même entre les fans d'une même œuvre. Alors installez-vous confortablement,
0: imaginez l'écran s'allumer devant vous
1: et bienvenue dans Salle Commune
2: sur Les Bonnes Ondes.
0: Depuis toujours, le cinéma est considéré comme une pratique sociale. En effet, la majorité des spectateurs ne vont pas au cinéma seuls. Des études montrent que près de 90% des Français vont au cinéma accompagnés, que ce soit en famille, en couple ou entre amis. Le cinéma devient donc un moment de partage. Pour les adolescents, par exemple, aller au cinéma est souvent un moyen de se retrouver entre amis. À 17 ans, plus de 80% des jeunes vont au cinéma avec un ami. Le cinéma permet donc de créer des souvenirs communs et de partager des émotions. Mais concrètement, est-ce que les spectateurs ressentent vraiment ce lien?
1: Pour le savoir, Clédian et moi, nous sommes allés poser la question à des spectateurs.
3: Nous allons maintenant aller à la rencontre de plusieurs personnes pour leur poser une question simple. Quels liens sociaux crée le cinéma? Pour essayer de mieux comprendre ce que les spectateurs pensent du cinéma aujourd'hui. Déjà, merci infiniment d'avoir accepté cette proposition.

0: Cinéma crée un lien entre les gens? Si oui, de quelle manière?
1: Pour moi, c'est une évidence que le cinéma, que ce soit les séries, les films, même les dessins animés, tout ce qui est en rapport avec la réalisation, l'écriture, etc. Pour moi, c'est sûr que ça crée des liens entre les gens parce que, comme tout le monde le sait, chacun a ses propres goûts et couleurs. Et forcément, quand deux personnes ont la même attirance envers une chose, et bah, elles vont vouloir forcément en parler entre elles, ce qui va faire qu'ils vont bien s'entendre, etc.
0: Donc merci pour votre réponse qui est très pertinente. Je suis tout à fait d'accord avec vous. Donc on va passer à la deuxième question. Deuxième question, dernière question de cette interview. Pensez-vous que la salle de cinéma crée une expérience différente du visionnage à la maison?
1: À mon avis, bien sûr que oui. Parce qu'en premier lieu, il y a l'ambiance. Donc, ce que je veux dire par ambiance, c'est la foule, les réactions, etc. Comme j'ai parlé avant, les liens qui se créent entre les gens. Ça peut être aussi un beau moment à passer entre potes. Tout ce genre de choses, quoi. Donc, c'est ça qui fait que regarder, un film au cinéma, ça peut être beaucoup plus captivant que le regarder seul devant sa télé.
0: Merci encore pour votre réponse très pertinente. Je suis de même avis. Je suis d'accord avec vous. Je pense que les salles de cinéma donnent une meilleure expérience que de visionner un film ou une série à la maison. En tout cas, merci beaucoup d'avoir répondu à nos questions. Votre avis nous aide à mieux comprendre le lien entre le cinéma et les spectateurs.
2: Bonjour, est-ce que vous accepteriez une petite interview avec moi?
3: Bonjour, oui, volontiers.
2: Bah, je vous laisse vous présenter.
3: Je m'appelle Favoriti Emmanuel, je suis absolument à l'école maternelle.
2: Ok.
3: J'ai trois enfants.
2: Parfait. Est-ce que vous allez régulièrement au cinéma?
3: Ah oui, on y va assez régulièrement avec mes enfants pour regarder les nouveautés, pour...
2: Pour regarder un peu tout ce qui se passe, par exemple les Avengers, tout ça, ça les
3: Oui.
2: fait. Ok. Est-ce que vous pensez du coup que le cinéma peut créer des liens sociaux?
3: Oui, cela renforce les liens avec mes enfants. Ça leur apprend aussi la vie en société. Ne pas faire de bruit, respecter les gens qui sont autour quand ils regardent les films.
2: Mais du coup, est-ce que vous pensez que ces liens peuvent se créer avec d'autres personnes ou uniquement avec la famille?
3: Non, ça peut se créer avec d'autres personnes aussi. Si on aime bien le même film, on peut en discuter avec la personne à côté. On peut.
2: Ok. Mais dites-moi, avec l'arrivée de tout ce streaming, Netflix, tout ça, vous pensez vraiment que ce lien peut se perdre ou il peut, par exemple, continuer à perdurer?
3: Bah, moi, je pense que tout le monde se renferme dans sa bulle avec le
2: Ouais.
3: streaming et plus personne communique entre eux, quoi. Parce qu'on regarde sur un ordinateur et puis.
2: Ouais, il n'y a plus personne qui parle face à face. Il n'y a
3: Non.
2: plus de. Ok. Eh bien, merci beaucoup d'avoir répondu à mes questions.
3: Pas de souci, ça m'a fait plaisir de vous répondre.
2: Merci. Au revoir.
3: Au revoir.
4: Ces réponses nous montrent bien que le cinéma n'est pas seulement un film, c'est aussi une expérience collective. Mais le cinéma crée aussi des liens derrière la caméra. Sur un tournage, les acteurs et les équipes travaillent parfois ensemble pendant plusieurs années. Par exemple, dans le making-of de la saison 5 de la série Stranger Things, plusieurs acteurs expliquent qu'ils sont tristes que l'aventure se termine.
5: J'avais pas l'impression d'être acteur pendant la première saison. On était de vrais enfants avec de vraies interactions. On était des gamins foufou. On était carrément déchaînés. On disait n'importe quoi.
6: 10 ans, une alchimie pareille, on peut pas faire semblant. C'est comme une famille qu'on choisit. Vous voyez? Où il est question d'amour profond, d'admiration et d'amitié.
7: On est comme une famille. Ça fait cliché, mais c'est la réalité.
6: J'ai eu du mal à trouver ma place dans le passé. Mais ici, je suis accueillie et aimée. C'est comme si je laissais une partie de moi, pas seulement en tant que personnage. En fait, je laisse la moitié de ma vie. Je suis pas prête à tourner la page.
4: Après avoir grandi ensemble pendant presque 10 ans, la série est devenue une véritable famille pour eux. L'acteur Finn Wolfhard, qui joue Mike, a même expliqué qu'avant la série, il n'avait pas beaucoup d'amis, et que grâce au tournage, il s'est rapproché des autres acteurs et s'est créé des véritables amitiés.
8: Je veux seulement vous dire que... Enfin, j'ai commencé cette série quand j'avais 12 ans. avec ces gars-là.

0: Ça va avoir l'air triste, mais je crois que j'avais vraiment pas beaucoup d'amis quand j'étais petit. Et quand j'ai parlé aux Dofer pour la première fois, je me suis dit que je m'étais trouvé des amis. Et aujourd'hui, j'ai tellement d'amis.
1: Cela montre que le cinéma ne crée pas seulement des liens entre les spectateurs, mais aussi entre les personnes qui réalisent les films.
2: Aujourd'hui, le cinéma existe aussi sur Internet. Les plateformes de streaming et les réseaux sociaux permettent aux fans de discuter des films.
3: Mais malgré cela, les salles de cinéma restent très importantes. En effet, beaucoup d'experts expliquent que la salle reste une expérience irremplaçable, même avec le streaming. Les spectateurs continuent d'y aller pour vivre une expérience collective.
1: Pour conclure, le cinéma ne se limite pas à regarder un film.
2: C'est aussi un lieu de rencontre.
3: Un espace d'émotions partagées.
1: Et parfois même le début d'amitié ou de communauté.
2: Merci de nous avoir écoutés sur les bonnes ondes.
3: Merci également à Couleur FM et à William Guillem pour leur accompagnement dans ce projet.
1: C'était Salle Commune, l'émission qui parle du cinéma et des liens qu'il crée entre nous. 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

C'est le moment de retrouver Christophe Maé avec Francis Cabrel pour le titre « La boutique des rêves » et cet extrait de l'album « Fête foraine ».

0: Je m'endors dans une ville nouvelle. L'esplanade, les après-midi.
1: Et en fait, quand je repense à mon enfance, c'est comme si ça avait duré une seule soirée d'été.
0: La résidence et puis...
1: Infini.
0: Le ciel.
1: Très longue. Quand ça traîne, et que ça convient à tout le monde que ça traîne comme ça.
0: Les films sont des trains. Je relis dans un agenda.
2: Moi, je me souviens très bien des sensations, des couleurs, des gens, enfin, mais pas des dates.
0: 18 juillet, Angoulême, pluie.
2: Ben, au bout de 40 ans, t'as 40 carnets et donc t'as 40 ans de vie.
0: Nul ne peut savoir.
2: J'ai dû commencer ça, donc quand.
0: À part moi.
2: En 78, donc tu vois, ça fait 40 ans presque, c'est ça. Ça donne quand même ben, le panorama d'une vie.
0: Les films sont des trains. Dans la nuit.
2: Enfin, c'est quoi une vie? Qu'est-ce qu'on a fait dans sa vie?
0: J'aime le bitume. Et j'aime les tours.
1: Je sais pas, avec le recul, j'aurais voulu faire un truc un peu plus stylé.
0: La MJC.
1: Je me suis retrouvée à la MJC de ma ville.
0: Le mercredi.
1: Le hip-hop, en fait, ça reste une danse que tu peux apprendre. Tu commences tout seul ou tu viens ici t'entraîner avec des amis.
0: Je n'ai pas d'avis sur l'amour.
1: Moi, je pleure.
0: Jeune fille me parle tout bas.
3: On avait un petit appartement et mes parents sortaient tous les soirs.
0: Amoureux,
3: je garde un souvenir.
0: Sinon aussi.
3: Tous les soirs, je me retrouvais avec Marie-Louise ou Janine ou Jean.
0: Alors, je choisis cette vie-là.
3: Je leur posais des questions, ne sachant pas exactement qui était mon père et tout ça.
0: Les filles sont des trains.
3: Puis elle me chantait des chansons que je ne connaissais pas, mes parents n'écoutaient que de la musique classique. Donc elle me chantait des chansons de Tino Rossi ou que je trouvais jolies.

quelque chose, un jour, s'est passé.

0: je marcherai rue Marcadet.
1: Les films sont plus harmonieux que la vie, Alphonse. Il n'y a pas d'embouteillage dans les films, il n'y a pas de temps mort.
0: Et je traverserai Paris.
1: Je sais, il y a la vie privée, mais la vie privée, elle est boiteuse pour tout le monde.
0: François me dira un secret.
1: Les films avancent comme des trains.

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1: Le samedi 6 juin à 20h30, Bruno Fontaine vous interprétera la pièce San Antonio chez les Gones, d'après un texte de Frédéric Dard à l'Espace Morgado à Bourgoin-Jallieu. Plus de détails sur https://espacemorgado.fr.
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1: Le samedi 13 juin, le Centre culturel œcuménique vous ouvre les portes de la Rayonne à Villeurbanne. Durant l'autre fête, de 14h à 23h, découvrez divers ateliers, spectacles et concerts proposés dans le cadre de l'été à la Rayonne. Plus d'informations sur https://larayonne.org. Du mardi 10 au mardi 17 juin, rendez-vous à la ferme du Vinatier à Bron pour le festival Au cœur de tes oreilles. Comme chaque année, la ferme clôt sa saison par cette semaine festive en mettant à l'honneur le spectacle vivant. Pour en savoir plus, rendez-vous sur www.ch-le-vinatier.fr. Jusqu'au samedi 11 juillet, la Bibliothèque municipale de Lyon vous partage une partie de ses collections centrées autour de l'ésotérique et vous propose de vous immerger dans ce monde mystique grâce à des ateliers, des conférences et autres activités organisées dans le cadre de l'exposition « Aux frontières du réel ». Plus d'informations sur www.bm-lyon.fr. Du mardi au dimanche, chaque semaine, le Musée des Confluences propose des visites accessibles de ses collections permanentes, en langue des signes française pour les personnes sourdes ou malentendantes et tactile pour les personnes aveugles ou malvoyantes. Informations et réservations sur https://museedesconfluences.fr. Dans vos oreilles et sur Couleur, Sosamba, extrait de l'album du même nom par Vicente et Maria.

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et le soleil de minuit a brillé pour nous jusqu'à l'arrivée du jour. 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

0: Et voici l'entretien présenté par Lucas Tettler.
1: Les 6 et 7 juin prochains se déroule à Bourgoin-Jallieu la première édition du Goût de la littérature, en partenariat avec l'association des Amis du Musée. Organisé à la Halle Grenette et dans toute la ville, ce nouvel événement qui se veut accessible à tous s'annonce riche en découvertes. Marie-Laure Garnier, vous êtes adjointe au maire en charge de la culture à Bourgoin-Jallieu. Alain Cotta-Lorda, vous êtes président de l'association des Amis du Musée et ancien maire de Bourgoin-Jallieu. Est-ce que vous pouvez nous présenter l'événement ?
2: Oui, alors cet événement aura lieu pendant 3 jours, le vendredi 5, une journée qui sera réservée aux jeunes, à la jeunesse, et puis le 6 et le 7, les samedis et dimanches, la Halle Grenette sera ouverte au public. C'est un événement qui sera gratuit, en plein centre-ville, et qui mettra à l'honneur la littérature de Bourgoin-Jallieu et d'un peu ses environs.
1: Comme je le disais, il s'agit de la première édition du Goût de la littérature. Qu'est-ce qui vous a motivé à créer ce nouveau temps fort culturel à Bourgoin ?
3: Alors, peut-être déjà, pour tous les amis de Guy Savoy, l'opportunité de lui faire part de la fierté des Berjaliens et bien au-delà de tous les habitants de ce territoire d'un parcours exceptionnel et qui se prolonge par la reconnaissance de ses multiples talents, par son intronisation à l'Académie des Belles-Lettres. Et puis, c'est aussi la reconnaissance qu'il y a un patrimoine littéraire de personnes, d'écrivains, d'écrivaines nées ou ayant vécu à Bourgoin-Jallieu et qui ont gardé de très fortes attaches à ce territoire. On pense par exemple à Claudie Gallet, qui revient tous les ans ici. Elle a une maison à côté de Bourgoin-Jallieu. Elle est attachée à son territoire.
1: Ça fait un moment justement que vous réfléchissez à cet événement.
2: L'événement déclencheur, on va se le dire, il y a à peu près un peu plus d'un an, c'est la nomination de Guy Savoy à l'Académie des Beaux-Arts. Et on s'est dit, bon, il est important de mettre à l'honneur Guy Savoy, qui est un grand chef mondialement reconnu et qui aujourd'hui écrit La cuisine dans la littérature. Il a sorti 4 livres, le 16e, 17e, 18e et 19e siècle, pour les personnes qui ne connaissent pas. Donc, c'est le moment de découvrir cette passion qu'il a pour les arts. Et on s'est dit, on le mettra à l'honneur. Et en même temps, on invitera les écrivains qui sont nés dans la ville ou qui ont des attaches dans la ville pour pouvoir les faire connaître et pour que le public puisse les rencontrer.
1: Alors, des rencontres, des lectures théâtralisées, des conférences sont prévues. Est-ce que vous pouvez nous en dire un peu plus sur cette programmation ?
3: Alors, on a mis en place un partenariat avec un groupe de théâtre local, le Théâtre de la Nacelle, une conteuse, Micheline Duplan, pour choisir des poèmes, des textes de ces différents auteurs d'hier et d'aujourd'hui et les proposer dans la rue au public, mis en scène, théâtralisé et accompagné musicalement. C'est une façon de participer à la promotion du livre, à la lecture, en allant au-devant du public, dans la rue. On espère que ça attirera un public conséquent.
1: C'est important aussi pour vous de collaborer avec des partenaires locaux ?
2: Ah oui, tout à fait. Ici, nous sommes dans la librairie, ma petite librairie, qui est partenaire. Elle sera présente à la Halle Grenette les 2 jours. Nous avons aussi autour de nous, on va parler du Chaudelet, on va parler de cuisine, bien sûr, pendant ces 3 jours sur la littérature. La boulangerie Jean, qui est juste à côté. On a la médiathèque aussi de Bourgoin-Jallieu, qui s'associe à cet événement pour la journée avec les scolaires. C'est important, c'est quelque chose qui permet de fédérer les Berjaliens et de leur montrer qu'ensemble, la ville et les amis du musée, puisque voilà, on est à l'origine de cet événement, on puisse organiser des événements comme celui-ci et rappeler l'histoire de notre ville, ce patrimoine qui est dans notre ville. Et c'est important de donner l'occasion à chacun, comme je vous disais tout à l'heure, d'assister à des conférences, à des lectures théâtralisées. On va rendre ces 2 jours, ce sera très vivant et axé sur les beaux mots, la poésie, les histoires. Ce sera drôle aussi et il y aura de la musique.
1: C'est une programmation assez riche que vous nous proposez ici. Comment est-ce que vous l'avez construite ?
3: Quand on a commencé à regarder, à rechercher plutôt au départ les poèmes qui illustraient des monuments ou des lieux de Bourgoin et de Jallieu, on s'est aperçu qu'il y avait beaucoup de poètes et d'écrivains qui ont mis à l'honneur leur ville ou des lieux importants de leur jeunesse, de leur enfance. Je pense par exemple au peintre Victor Charton, qui aurait pu avoir un talent littéraire à la hauteur de son talent pictural. Donc on a essayé de trouver des textes un peu courts, un peu drôles, des textes de repas de Saint-Antonio par exemple, ou à la gloire de l'orgue, monument historique de l'église Saint-Jean-Baptiste, pour montrer que ces écrivains se sont intéressés à leur vie locale, à leur histoire locale. Et c'est comme ça que, avec le théâtre de la Nacelle, par exemple, on a retenu des textes faciles à lire, accessibles et intéressants en même temps.
1: Au-delà du livre, vous voulez donc aussi promouvoir la ville ?
2: Oui, aussi, c'est lié, c'est identifier que ce soit des artistes, des écrivains. C'est important que chaque ville, notamment ici Bourgoin-Jallieu, puisse les mettre à l'odeur. Comme je disais tout à l'heure, parler de son histoire, de son patrimoine, des gens qui ont construit la ville, qui le développent comme le rugby. Guy Savoie aime le rugby et notamment l'équipe de Bourgoin-Jallieu. Tout ça, c'est pour rappeler tout ce qui se fait en ville et toute notre histoire, en fait.
1: Vous l'avez évoqué, une conférence exceptionnelle, animée par Véronique Boulieu, présidente de Radio Couleur, aura lieu le 7 juin prochain avec Guy Savoie, membre de l'Académie des Beaux-Arts et chef de renommée internationale. Comment s'est fait ce choix de l'inviter ici à Bourgoin ?
2: Justement, comme on le disait, c'est le goût de la littérature. C'est 3 jours consacrés à la littérature. C'est parti du point de départ que Guy Savoie a été nommé de l'Académie des Beaux-Arts. Alors, c'est complètement actuel, puisqu'il y a quelques jours, il a fait son discours de rentrée à la Coupole à Paris. Mais c'était le point de départ. Et lui, il y a trouvé tout un intérêt de mettre à l'honneur aussi et de parler de tous ces écrivains berjaliens, et un petit peu plus large, qui font la richesse de notre territoire.
1: C'est une fierté aussi pour vous de le recevoir sur cet événement ?
2: Ah, toujours, toujours. Il vient souvent dans sa famille, mais le recevoir publiquement et puis faire profiter le public de sa venue, je pense que voilà, c'est intéressant. Donc le dimanche matin, entre 10h30 et 11h, alors je le rappelle, c'est gratuit, comme tous les autres événements pendant le week-end, pour que le public vienne nombreux et puisse profiter et pouvoir approcher un petit peu de plus près les écrivains et Guy Savoie.
3: Puis on a trouvé aussi que c'était sûrement une façon originale de rendre hommage à Guy Savoie, au-delà de son parcours exceptionnel de grand chef, à partir de cette entrée de la littérature, parce qu'il a écrit, co-écrit, beaucoup d'ouvrages sur son parcours, sur les grands écrivains depuis le XVIIe siècle. Donc je suis convaincu qu'on fera un peu découvrir cet aspect-là à tous ses admirateurs, mais qu'en même temps, c'est pour la ville une façon de reconnaître le talent exceptionnel d'un de ses enfants.
1: Fête de la musique aux abattoirs, festival des belles journées du 4 au 5 septembre 2026. De nombreux événements culturels sont prévus cet été à Bourgoin-Jallieu. Est-ce que cette première édition du Goût de la littérature s'inscrit dans une politique culturelle plus large ?
2: Oui, tout à fait. La culture, on ne peut pas laisser de côté la littérature. Dans la culture, alors on a une médiathèque qui organise beaucoup d'événements, notamment dans ses murs. C'était en tous les cas le moment de mettre à l'honneur nos écrivains. Mais oui, organiser une fête autour du livre et de mettre à l'honneur les écrivains et un petit peu plus largement, oui, c'était important de le faire en tous les cas.
1: On en a parlé brièvement tout à l'heure, les adolescents et les enfants lisent de moins en moins. Avec cet événement, est-ce que vous avez aussi espoir de leur donner ou redonner goût à la littérature ?
2: Oui, tout à fait. En fait, il y a des BD. Vous avez toutes les séries d'Émile pour les tout-petits. Je pense que la lecture, ça commence aussi quand on est tout-petit. Et les enfants, ils aiment qu'on leur raconte des histoires. Alors, c'est vrai qu'aujourd'hui, les téléphones, les ordinateurs ont pris beaucoup de place. C'est pour cette raison qu'on a souhaité qu'il y ait une journée le vendredi qui soit consacrée aux scolaires. Alors, par petites touches, il faut que les professeurs soient aussi d'accord pour organiser et inclure dans leur projet scolaire c'est des événements comme le goût de la littérature. Et c'est important, il faut toujours ramener la lecture sur le dessus de la pile, on va dire.
1: Et puis, vous avez aussi l'objectif de mettre en avant, du coup, des écrivains et des écrivaines de la région et plus particulièrement de Bourgoin-Jallieu.
2: Oui, c'était le but, puisque Guy Savoy est bergalien, c'était le but. Bon, Claudie Gallet, elle n'est pas très loin, mais c'est le but. Alors, peut-être que nous en avons oublié, peut-être que... Oui. Mais ça sera pour une autre édition. on les invitera.
1: Pour terminer, est-ce que vous pouvez nous rappeler les informations importantes à retenir si on veut justement être là les 5 et 6 juin prochains et 7 juin au festival ?
2: Eh bien, le samedi matin, ce sont des lectures théâtralisées en ville, devant le musée, sur la place Carnot, c'est l'église Saint-Jean-Baptiste, autour de la halle Grenette. Et l'après-midi, il y aura des conférences, une au musée avec Claudie Gallet. Et le dimanche matin, ce sera Guy Savoy. Voilà.
1: Eh bien, merci à vous deux. On vous retrouve donc les 6 et 7 juin prochains pour tout le public à la halle Grenette et dans toute la ville pour la première édition du Goût de la littérature. Toutes les informations sont à retrouver sur www.bourgoinjallieu.fr.
2: Merci beaucoup.
4: Formé en 2013, le groupe The Spitters, originaire de Toulon, a sorti son 5e album intitulé Fake Brutal. On écoute le titre Demon's Call et c'est le coup de cœur de Gérard, animateur de l'émission Itinéraire Bis sur Radio Couleur.

0: le samedi 13 juin à 20h30, l'humoriste Alexandre Pesle assurera son pesletacle sur les planches de l'espace Morgado à Bourgoin-Jallieu. Plus d'informations sur https://espacemorgado.fr.
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2: On écoute tout de suite Ben Mazuet, le titre Cette guerre, et cet extrait de l'album Famille.
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1: Yes, my brothers. 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
2: On écoute tout de suite J'Acoustique, le titre Change Your Mind.
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0: Bonjour à toutes et à tous, vous êtes sur la Radio Couleur aujourd'hui pour votre minute diète et bien-être avec moi-même Benjamin. Et le jeudi, c'est le quiz du jeudi, je rappelle. Trois questions autour des thèmes de la semaine. Voir si vous avez bien suivi tout ce qui s'est dit. C'est parti, première question. Quel est le moment le plus risqué pour une exposition prolongée au soleil? Entre 8h et 10h? Entre midi et 16h ou après 18h? C'était très simple, c'est entre midi et 16h, c'est le moment où les UV et la chaleur sont les plus intenses. Deuxième question. Pourquoi l'alcool est-il problématique lorsqu'il fait très chaud? Parce qu'il augmente la température extérieure? Parce qu'il favorise la déshydratation? Ou parce qu'il coupe la faim? Bien sûr, c'est parce qu'il favorise la déshydratation. Même si l'alcool est bien frais, il perturbe la régulation thermique du corps. Troisième question. Pourquoi les boissons sucrées rassasient-elles mal? Parce qu'elles passent rapidement dans l'organisme? Parce qu'elles ne contiennent pas d'eau? Ou parce qu'elles bloquent la digestion? Réponse A. Elles passent rapidement dans l'organisme. Le cerveau perçoit moins bien les calories liquides que les aliments solides. Finalement, l'été demande surtout une chose, apprendre à distinguer ce qui fait plaisir de ce qui fait réellement du bien à votre corps. C'était Benjamin pour la Minute Diète. Et bien-être, à demain pour notre fin de semaine.
1: Petite pause reggae avec le groupe ORP, le titre La Bonne Parole et cet extrait de l'album Le Village.

Je vous propose d'écouter le single « L'homme à la rivière » de François and the Atlas Mountain, une reprise en français de « Riverman » de Nick Drake avec Yasmine Hamdan.

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0: Le matin du mercredi 17 juin, l'association J'Aspire vous propose de rencontrer l'avocate Maître Anna Corroyer en permanence juridique dès 9h à la fabrique à Saint-Jean-de-Bournay. Plus d'informations sur https://jaspire.com.
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0: Les samedis 6 et dimanche 7 juin, à 9h30 et 10h45, la compagnie L'Insomnante vous attend au Théâtre des Clochards Célestes pour vous présenter le spectacle « Là où je vais, les yeux fermés ». Destiné au jeune public, il mêle le conte, la musique et le théâtre d'objets et nous entraîne dans une nuit pleine de rêves. Plus de détails sur https://clochardsceleste.com. Les samedis 6 et dimanche 7 juin, rendez-vous à La Rayonne à Villeurbanne pour la 14e édition du festival Les Intergalactiques. Vous pourrez participer à des ateliers, des tables rondes ou même jouer à des jeux de société lors de ce week-end consacré à la science-fiction. Plus de détails sur https://larayonne.org. Les samedis 6 et dimanche 7 juin, la ville de Bourgoin-Jallieu vous propose l'événement Le goût de la littérature. Plusieurs ateliers, rencontres et conférences pour savourer le goût de la littérature. Et un final en beauté avec une conférence du chef et académicien Guy Savoie, animé par Véronique Beaulieu, journaliste à Radio Couleur. Plus d'informations sur www.bourgoinjallieu.fr. Le samedi 13 juin à 11h, le centre social de Tignes-Jamézieux vous invite au Triolet pour un spectacle pluridisciplinaire. Les élèves de ces différents ateliers vous attendront pour vous montrer le fruit de leur travail lors d'un gala de fin d'année éblouissant. Plus d'informations sur www.letriolet.fr.

0: Du 25 au 28 juin 2026 se tiendront les championnats de France de cyclisme élite sur les routes de notre partenaire, les Vals du Dauphiné. Et pour promouvoir cet événement, nous sommes en studio avec Bernard Badin, président de la communauté de communes des Vals du Dauphiné. Bonjour.
1: Bonjour.
0: Mais aussi avec Michel Baupe, président du comité d'organisation du Tour Nord-Isère. Bonjour à vous.
2: Bonjour.
0: Et pour cette émission, je suis en co-animation avec Gérard Fetti. Bonjour. Et je vous laisse la main pour les premières questions.
3: Merci. Bonjour également à nos invités. On est content de les voir ici pour parler enfin de cette manifestation qui aura lieu bientôt, là maintenant. Donc je pense que vous avez hâte tous les deux d'être sur le terrain.
2: Ce sera la récompense de tous nos efforts depuis 3 ans.
3: Ouais.
1: On a à la fois hâte, mais en même temps, on utilise tout le temps qui nous reste, à peine un petit mois, pour peaufiner un certain nombre de détails et s'assurer que tout sera parfait, que ça sera une belle réussite, une belle fête.
3: Alors, avant de rentrer dans le détail de le côté sportif, j'aimerais connaître... comment vous êtes connu, comment s'est fait la première fois que vous êtes vu, c'était à quelle occasion, comment ça s'est fait le...
2: C'était pas dans une boîte de nuit, c'était pas dans une soirée chaude, c'était simplement à suite de l'Alpes-Isère Tour où on avait fait une petite réunion de débriefing ensemble avec Bernard Badin et les gens, les cadres de la Comcom, et puis en discutant à bâton rompu de ce qu'on pouvait être et ce qu'on pouvait faire, est apparue l'idée d'organiser les championnats de France de cyclisme. Voilà. Et une idée, quand on l'a soumis à Bernard Badin, et ben ça fait son chemin. Et aujourd'hui, ben, on est tous les deux lancés dans cette aventure avec le plus grand bonheur, parce qu'on collabore bien sur ces projets-là. Et on espère pouvoir produire des championnats qui soient à la hauteur de nos ambitions.
3: Vous êtes sur le même tandem?
2: On est sur le même tandem, c'est lui qui pilote et moi je suis derrière, comme ça je me laisse porter.
1: Mais je surveille pour m'assurer qu'il pédale aussi au même rythme. Non, je crois qu'effectivement, pour conforter les propos de Michel, cette rencontre a eu lieu en 2023. On était dans un contexte un peu particulier au niveau de notre communauté de communes des Vals du Dauphiné, qui avait vécu quelques turbulences et qui avait conduit à un changement de gouvernance. Et c'est en 2023 que j'ai pris la présidence de cette interco. Et j'ai pris cette présidence en apportant une proposition de vision, de projet, de méthode qui a visiblement convaincu l'ensemble des élus du territoire. C'est comme ça qu'on s'est engagé dans cette aventure. Et à peu près 2 mois après mon élection, sans que ça soit forcément planifié, hein, ça plus c'était une opportunité, on s'est effectivement rencontré avec Michel dans le cadre de suivi de notre engagement autour de l'Alpes-Isère Tour. Et dans les rencontres, dans la vie, il y a parfois des rencontres qui sont liées à du rationnel, et puis il y a des rencontres qui sont liées à de l'exceptionnel, parce que finalement, on se rend compte qu'on a en face de nous des gens avec qui on se comprend de manière naturelle, on est câblé de la même façon, on fait partie des gens qui ont envie de faire, de produire, de réaliser, plutôt que de commenter, de regarder, voilà. Et donc, dans l'échange qu'on avait eu, j'avais évoqué que dans notre projet de territoire, on avait l'ambition de créer un événement qui soit porteur de sens pour les Vals du Dauphiné, donc qui soit à la fois en cohérence avec les valeurs, les projets portés par la communauté de communes, mais en même temps qui soit un événement qui puisse créer de la cohésion, de l'envie, de l'attractivité pour le territoire et une certaine forme de fierté. Et donc on avait brainstormé un petit peu ensemble. Dans mon esprit, on était plutôt dans la logique d'un événement du type cyclosportif, un événement populaire. Et puis assez rapidement, Michel, en réfléchissant, parce qu'il réfléchit assez vite, a posé sur la table l'idée des championnats de France. Alors je lui ai dit, écoute, on a envie d'être ambitieux, on a envie d'aller vite, mais peut-être qu'il faut aussi savoir être raisonnable dans certains cas. Et puis finalement, l'idée a fait son chemin. On y a réfléchi. J'ai vérifié un certain nombre d'éléments de faisabilité. Et puis finalement, je me suis convaincu, également supporté par les arguments de Michel, qu'il y avait peut-être un beau challenge à relever. Et c'est comme ça que est née cette idée, ce projet. Et puis, comme l'évoquait Michel aussi, je pense qu'on peut parler d'une belle amitié.
3: Et en plus, parce que également, ce qui était bien pour, à l'occasion de cette demande de votre part, c'était qu'on n'avait pas eu les championnats de France dans le Nord-Isère, enfin dans l'Isère, depuis une bonne quarantaine d'années.
1: Alors oui, je pense que Michel, qui connaît parfaitement l'histoire du cyclisme en France, reviendra sur ce point-là. Moi, ce que je peux dire, en tout cas, c'est que quand l'idée a germé, il fallait qu'on s'assure, encore une fois, de la faisabilité technique, économique, de l'appui des acteurs du territoire. Et puis moi, j'aime bien les challenges, mais j'aime bien m'assurer qu'on met le maximum de chances de notre côté pour les réussir. Et pour ça, il fallait qu'on s'assure de l'appui du territoire, des communes, des maires, des élus. Il fallait qu'on s'assure de l'appui de nos partenaires institutionnels. Et puis, il fallait qu'on s'assure de notre capacité à être crédible vis-à-vis de la Fédération française de cyclisme qui attribue les championnats de France. Et c'était déjà ambitieux de dire « on va candidater pour les championnats de France de cyclisme ». Mais finalement, on s'est dit que si on voulait maximiser nos chances de succès, il fallait peut-être faire quelque chose qui s'est, je crois, jamais fait, c'est-à-dire de candidater simultanément pour deux championnats de France, c'est-à-dire les championnats de France à venir d'une part, en 2025, et les championnats de France élite en 2026. Et puis effectivement, autour de tous les arguments qu'on pouvait faire valoir, il y avait notamment l'idée que l'Isère est une terre de cyclisme, mais n'avait pas accueilli les championnats de France de cyclisme depuis très longtemps, et Michel saura rappeler ça mieux que moi.
2: Oui, c'est vrai que moi j'avais à cœur de ramener les championnats de France dans le département de l'Isère, qui est un département de vélo, et c'est pas l'année 2026 qui va nous démentir et que tout ce qui va s'y passer, mais effectivement je voyais, moi, pour faire les championnats de France chaque année en tant que prestataire, puisque je travaillais avec la fédération depuis 20 ans, j'ai eu beaucoup d'occasions de faire ces championnats. Je trouvais que c'était un événement vraiment qui était digne d'intérêt pour notre territoire, mais que le plus souvent, ils étaient organisés dans l'ouest de la France, que ce soit la Vendée, la Bretagne ou le nord de la France, qui sont des terres de vélo habituelles. Et je trouvais que c'était quand même dommage qu'il n'y ait eu qu'une seule fois les championnats de France en Isère. C'était en 1980. J'y étais, j'y ai travaillé dessus, donc c'était un souvenir qui était fort pour moi, et donc de les ramener sur le territoire, c'était bien que les planètes puissent s'aligner avec Bernard pour qu'on puisse mettre à nouveau les championnats en présence dans notre département et dans notre territoire. Donc c'est une belle réussite, et la stratégie qu'on a eue effectivement de candidater pour les championnats de l'avenir 2025 et les professionnels 2026 était la bonne, dans le bon créneau, dans le bon timing, puisqu'il y avait les championnats d'Europe en Ardèche, il y a les championnats du monde l'année prochaine en Haute-Savoie, donc le créneau était tout trouvé et c'était le bon moment pour le faire. On a bien fait de le faire à ce moment-là, et j'espère juste qu'on va pouvoir livrer les championnats dont on rêve, à savoir que ce soit des championnats qui soient conviviaux, et qui nous donne des beaux moments sportifs, parce que le parcours qu'on a prévu se prête à des bons moments.
3: Et je crois que c'est un peu ton Graal, hein.
2: Du Graal, ça veut dire que c'est la fin. Mais
3: j'ai lu quelque part que tu... Enfin, là, on se tutoie, mais bon...
2: Oui, mais j'ai pas de souci par rapport à ça. Non. Et effectivement, oui, c'était un projet qui me tenait à cœur. Voilà. Ça doit faire à peu près 20 ans que j'y pense. Je trouvais le moment... c'est présenté comme ça. Comme je disais, les planètes se sont alignées parce qu'on réagit et on pense pareil avec Bernard. Et donc, ça a fait que ça a tilté. Et aujourd'hui, grâce au travail commun entre notre association qui a de l'expérience, puisque ça fait plus de 35 ans qu'on organise des événements sportifs, avec l'Évalu Dauphiné qui bénéficie d'un staff et de cadres qui sont à la hauteur pour répondre à des telles attentes, et bien oui, on pouvait imaginer ces résultats-là. Donc aujourd'hui, on est bien parti pour faire quelque chose de sympathique pour le nord de l'Isère. Et donc j'espère juste qu'on aura tout qui sera aligné aussi, le soleil, la banane des gens, et que les gens seront contents d'être présents sur cet événement.
4: Alors, vous venez de parler de la relation que vous avez en commun. Quand on organise un tel événement, comment est-ce qu'on se partage le travail? Est-ce qu'il y a une mission donc d'aller convaincre des mairies, donc des maires, vous d'organiser peut-être plus la partie sportive?
2: J'aurais aimé qu'ils fassent tout, mais ça n'a pas été possible. Donc, du coup, on s'est partagé le boulot. Et autant la partie technique relèvera plus des Vallées Dauphiné que la partie sportive est plus destinée à notre organisation, puisque c'est quand même le fondement de notre association que d'organiser des événements cyclistes. Donc, c'est un peu comme ça. C'est grosso modo. Hein, parce
4: ça
2: que
4: s'est
2: c'est
4: fait
2: pas
4: naturellement.
2: Tout...
4: Ouais.
2: Ça s'est fait naturellement et c'est comme ça qu'on a défini les choses. Mais après, forcément, toutes les phases de l'organisation se recoupent, se mélangent, et ça veut dire qu'il faut qu'il y ait forcément un bon mélange dans les équipes pour qu'on arrive au bout du projet.
1: Il y a eu effectivement une concertation permanente. Encore une fois, je pense qu'on a des modes de fonctionnement qui se ressemblent, notamment sur les notions d'engagement, d'implication. Moi, je suis toujours surpris, et j'en suis encore pas redescendu, sur la capacité de Michel à fédérer un réseau de bénévoles, de gens engagés qui aiment ce qu'ils font, qui ont le souci du détail, qui ont le souci de la réussite. Et nous, le fait de candidater à ces championnats de France de cyclisme, ça a eu aussi un effet qu'on n'avait pas forcément anticipé à ce niveau-là. C'était le développement d'un esprit fédérateur, aussi bien au niveau des élus du territoire qu'au niveau de nos services. Donc nos services sont également très engagés. Alors, pour que tout ça fonctionne bien, ça nécessite aussi un peu de process, de méthode et de rigueur. Donc, bien que les choses soient naturelles, on a quand même essayé de les structurer en constituant, je crois que c'est 6 groupes de travail pour bien se répartir les rôles entre le sportif, la technique, l'intendance, la logistique, la communication, la relation au territoire, la relation aux habitants du territoire, pour faire en sorte qu'il n'y ait pas d'angle mort et qu'on ait bien couvert tous les enjeux. Renforcé par le fait qu'on a aussi le retour d'expérience de l'organisation des championnats de France à venir en 2025. Voilà, donc on essaye de faire en sorte que tout soit parfait et que, comme elle l'a fait en 2025, la Fédération française de cyclisme nous dise: vous avez mis la barre très haute et on en est étonné, surpris, au-delà de la satisfaction, de la qualité de l'organisation que vous avez su mettre en place. Voilà, c'est notre challenge.
3: Mais justement, quelles ont été les principales difficultés pour organiser? Est-ce que c'est trouver des partenaires, les problèmes de sécurité sur la course?
1: Je pense qu'à tout problème, il y a des solutions. Il faut savoir les appréhender, il faut savoir ne pas en oublier. Nous, on a essayé d'avoir une démarche très systémique. Et entre l'idée de dire on candidate pour les championnats de France qui datent de 2023, le fait d'obtenir l'organisation, l'attribution, et le fait de mettre en place toute l'organisation nécessaire, finalement le temps est à la fois long et à la fois très court. Et donc il n'y a pas de difficulté particulière qui a été rencontrée. C'est un ensemble de problématiques qu'il faut affronter. Il y a d'abord la capacité à emmener tout le territoire, et ça s'est fait très très vite, puisque quelques mois après mon élection, quand j'ai présenté le projet en conférence des maires à l'ensemble des 36 maires du territoire, il y a eu une forme d'enthousiasme et d'adhésion immédiate en disant: c'est effectivement un événement populaire, c'est un événement fédérateur, c'est un événement qui va nous permettre de faire rayonner notre territoire, donc on adhère et on suit. Et déjà, quand on part avec un élément comme ça, c'est-à-dire une adhésion forte de l'ensemble du territoire, ça facilite les choses. Ensuite, on est allé voir la région, on est allé voir le département, et là, très rapidement, on a obtenu également leur soutien. Et puis, on est allé voir un certain nombre d'acteurs institutionnels, et notamment sur les enjeux de sécurité. Je pense à la sous-préfecture, au service de sécurité, la gendarmerie, la police, les sapeurs-pompiers. Là aussi, rapidement, ils se sont rendus compte de l'envergure de l'événement, puisqu'on donnera quelques chiffres, je pense, tout à l'heure. Et donc de la complexité à organiser, mais très rapidement ils ont dit: c'est un bel événement et on va faire en sorte collectivement que ça soit une belle réussite. Et puis il y a aussi, au-delà de l'événement sportif, moi je souhaitais aussi que ça soit un événement qui vienne irriguer toutes les compétences portées par la communauté de communes, et parmi elles, une particulièrement importante, c'est le développement économique. C'est le monde de l'entreprise, et on souhaitait associer très rapidement les entreprises à la dynamique qui se mettait en place. Et donc dans les challenges, il y avait aussi la nécessité d'aller les convaincre, et puis d'obtenir leur soutien, soit sous forme de mise à disposition de ressources, de matériel, mais aussi sous forme de soutien financier. Et là, je crois pouvoir dire qu'on a pas mal d'entreprises du territoire qui ont joué le jeu, parce que cet événement leur correspondait, était compatible avec leurs valeurs et contribuait au rayonnement du territoire, donc au rayonnement de l'attractivité économique de notre territoire.
2: Oui, parce qu'on s'aperçoit quand même que les chefs d'entreprise sont généreux d'une manière générale. Chacun fait comme il peut, en fonction de ses moyens, bien évidemment, mais ça nous permet, grâce justement à cette générosité, d'obtenir des moyens d'arriver au bout de ce projet-là. Et donc ça, on le souligne jamais assez. On tire souvent à boulet rouge sur ces chefs d'entreprise, et là, il faut plutôt les mettre en avant, et c'est ce qu'on essaiera de faire justement à travers ces championnats, pour qu'ils profitent de l'événement, pour qu'ils aient de la visibilité, et pour qu'on voit le rôle qu'ils jouent, qui est important pour le territoire et qui est même primordial pour l'ensemble des habitants.
3: Donc ces derniers championnats de France l'an passé, pour l'avenir, ça a servi un peu de laboratoire. Donc pour en venir à cette année, donc ça vous a servi forcément. Et quels sont... vous avez tout doublé ou
2: On n'a pas tout doublé, mais en tout cas, on s'est servi effectivement de cette expérience. On a fait un retour d'expérience justement avec le sous-préfet pour voir ce qui avait marché, ce qui n'avait pas moins bien fonctionné. On a apporté les retouches qu'il fallait pour qu'on soit plus performant cette année. Je pense qu'on a bien identifié tout ce qui pouvait être amélioré, parce que le but, ce n'est pas de gommer la page qu'on avait tracé l'année dernière, c'est justement de s'en servir pour pouvoir être meilleur encore cette année et apporter un résultat qui soit digne de ce qu'on espère faire pour ces championnats. Donc oui, c'était une belle chose que d'avoir fait ces championnats de l'avenir 2025, et ça nous a permis de rebondir pour que ceux de 2026 soient encore mieux organisés.
3: Je pense que, parce que j'ai repensé au niveau, quand je regarde à la télé, les courses de cyclisme avec les problèmes de tous les dangers qu'ils peuvent avoir sur les routes, là, c'est quand même une grosse difficulté, mais que vous avez fait parfaitement l'an passé. Mais est-ce que vous avez modifié des revêtements ? Qu'est-ce qu'il y a eu de...
2: On a déjà essayé de pas dépenser de l'argent là où c'était pas utile. parce qu'il faut être raisonnable aussi dans les exigences. Effectivement, on aurait pu imaginer qu'on allait refaire toutes les routes et qu'elles allaient être magnifiques comme quand le Tour de France passe. On a fait les choses qu'il fallait quand c'était nécessaire. Le reste du temps, on s'est bien gardé d'aller dépenser de l'argent inutilement. Après, le problème de la sécurité, il est primordial dans une course de vélo, parce que vous savez que nous, notre terrain de jeu, c'est la route, et la route, on la partage avec tout le monde. Donc on joue avec ça, et on joue avec les incivilités des uns et des autres, qui ne sont pas toujours les bienvenus, parce qu'effectivement, ça complique la tâche. Mais on a travaillé de concert avec la gendarmerie, la compagnie de la Tour du Pin, le groupement, le DCF de l'Isère, les sapeurs-pompiers, la police municipale, pour faire en sorte qu'on identifie bien les risques qu'il peut y avoir. On a fait force réunion tous ensemble pour arriver à mettre en place le meilleur des process. Et bien entendu, on va s'appuyer aussi sur la multitude de bénévoles qu'on utilise nous habituellement sur nos courses cyclistes, de façon à proposer une sécurité qui soit optimale. Même si c'est jamais acquis d'avance, il faut rester attentif, et on met à contribution l'ensemble des gens qui veulent venir bien sûr nous aider pour ça, puisqu'il y aura pour la partie cyclosportive ouverte à tous le besoin d'aussi sécuriser le passage dans les communes, et ça, pour ça, les communes concernées des Val-du-Dauphiné jouent le jeu aussi pour nous aider à aller au bout de ce projet-là.
1: Oui, là, c'est... Si je peux compléter, pardon. Il y a eu aussi un travail important de fait avec la Fédération française de cyclisme. On a eu nombre de réunions sur place, et quand je dis sur place, c'est dans nos locaux, mais c'est également sur site, avec de multiples connaissances, des arrêts à chaque point qui pouvaient être des points sensibles. Les représentants de la Fédération française de cyclisme connaissent le monde des courses cyclistes, savent quels sont les dangers, comment il faut les anticiper, quels sont les points de vigilance qu'on peut avoir. Et donc on a fait des reconnaissances détaillées, on a fait des travaux sur cartes, on a eu un travail collaboratif important pour essayer de sécuriser au maximum, et notamment pour les courses de jeunes qui ont lieu en 2025, parce que ce que nous disaient les gens de la Fédération française du cyclisme, c'est que les jeunes, ce qu'ils voient, c'est la performance. La sécurité, elle passe parfois un peu après, et ils sont prêts à prendre des risques dans certains passages du circuit qui peuvent être délicats. Et donc on a porté une attention particulière à ces passages-là. Jusqu'alors, je pense que tout ce qui a été mis en œuvre a apporté des résultats satisfaisants, puisqu'il n'y a pas eu d'incident particulier sur la course de 2025. Ça n'empêche que pour autant, et notamment à partir des exigences formulées par la sous-préfecture, qui étaient des exigences tout à fait légitimes, on a encore renforcé le niveau de sécurité pour les coureurs, pour les spectateurs, et tout en ayant en permanence la préoccupation de limiter la gêne pour les habitants du territoire qui, même s'ils peuvent être amateurs de la fête populaire, ne sont pas forcément amateurs de sport et voient dans certains cas plus les contraintes que ça leur apporte que le fait d'avoir un bel événement sur le territoire. Mais on a aussi travaillé sur cette partie-là pour s'assurer que chacun avait bien toutes les informations sur les solutions qui ont été mises en place pour faciliter la vie au quotidien pendant les 4 jours des gens qui résident sur le territoire.
3: Alors, on rappelle que c'est une fête gratuite.
2: C'est la particularité du vélo, oui, c'est que c'est un sport ouvert à tous, où personne n'a à payer quoi que ce soit, si ce n'est se faire plaisir à aller à la buvette pour en fait apporter aussi des finances pour les clubs cyclistes qui ont été sollicités pour cette partie-là. Et c'est le propre du vélo, c'est effectivement d'avoir cette gratuité qui fait que la fête est ouverte à tous. Donc ça, on y tient beaucoup, et c'est quelque chose qui nous plaît énormément.
1: Et c'est un événement populaire où tout le monde trouvera ce qu'il a envie d'y trouver, puisqu'il y a la dimension sportive, mais il y aura aussi la dimension festive, il y aura une dimension également de découverte d'un certain nombre de propositions commerciales, puisqu'il y aura un village d'exposants. Je pense que les commerçants de la Tour du Pin vont notamment, mais pas que, vont aussi jouer le jeu. Voilà, donc chacun va pouvoir vivre un moment agréable, un moment de plaisir, en fonction de ses centres d'intérêt, en fonction de ce qu'il a envie d'y trouver.
4: Alors, c'est déjà la fin de cet entretien. Le temps est passé très vite et on a encore beaucoup de choses à dire. Est-ce que vous avez un dernier mot, un dernier message à faire passer à nos auditeurs pour leur donner envie de venir à cet événement ?
1: Moi, je crois, comme je le disais à l'instant, que c'est un événement multidimensionnel. Au-delà des manifestations sportives, il y aura aussi des soirées qui vont être particulièrement attractives, notamment une soirée de présentation des coureurs, et on pourra approcher les coureurs et donc vivre la course de l'intérieur. On aura des soirées où il y aura des concerts. On aura aussi, au fil des épreuves, des centres d'intérêt qui pourront se déplacer, puisqu'il y aura des contre-la-montre qui vont irriguer tout le territoire, et puis des courses en ligne qui seront plutôt centrées dans les communes autour de la Tour du Pin. Et puis on aura du direct à la télé, on aura de la valorisation du patrimoine, et notamment la télévision du patrimoine territorial. Voilà, ça sera une belle fête, mémorable. Tout sera organisé pour que ça soit fluide, ça soit facile de se garer, qu'on puisse accéder aussi par la gare. Voilà, donc venez nombreux, venez assister à cette belle fête et venez faire rayonner nos territoires du Nord-Isère et des Vallées du Dauphiné.
3: Oui, il est prévu des concerts justement le 26 juin et 27 juin, après les présentations des équipes, avec il y aura également des fanfares, des concerts,
2: et
3: voilà.
2: Et pas que, puisque ça, ce sont les manifestations effectivement qui sont organisées en soirée pour que la pré-journée course puisse se prolonger et que les gens puissent bénéficier d'animations après les courses pour continuer la fête. Mais il y aura aussi des animations qui ont été montées pour la journée, c'est-à-dire que les gens pourront, en attendant que les coureurs repassent, puisque le circuit dure à peu près 20 minutes, donc entre ces 20 minutes-là, il y aura plein d'animations qui seront disponibles pour tout le monde.

0: la plupart des meilleurs coureurs français seront là au départ. Et l'attrait de ce maillot bleu-blanc-rouge, il ne se dément jamais. Et tous ces coureurs-là ont à cœur de pouvoir se le disputer et surtout l'emporter.
1: Et là aussi, peut-être complété par le fait que la proposition, c'est de venir assister à ces championnats, de profiter de tous les événements qu'il y a autour. Mais c'est peut-être aussi d'y participer. Chacun pourra le faire à sa mesure parce que est organisé simultanément le samedi matin une cyclosportive, une course cyclosportive avec trois distances, une distance plutôt orientée famille, ensuite un parcours de 55 km et un parcours de 110 km avec de nombreuses épreuves, et c'est là qu'on va s'apercevoir que les Vals du Dauphiné portent bien leur nom. Il y aura aussi la possibilité pour tous de découvrir le circuit sur lequel vont se mesurer les champions le dimanche matin, au travers d'une cyclo. Il y aura des courses de draisienne pour les tout petits. Voilà, donc il y a vraiment possibilité de participer, de vivre l'événement et de pouvoir dire j'y étais. Et puis même si certains parmi nos auditeurs ne sont pas sportifs, on les accueille aussi avec plaisir parce qu'on a besoin de bénévoles pour venir nous aider à organiser cet événement, que ça soit en tant que signaleur, que ça soit sur la partie logistique. Et voilà, donc vous êtes tous les bienvenus et n'hésitez pas à vous adresser soit au comité d'organisation du Tour Nord-Isère, donc le Cotny, soit au niveau du Val du Dauphiné, et on saura vous faire participer à cet événement fédérateur.
2: Alors pour en avoir plus de détails, il faut aller sur le site des Vals du Dauphiné.
0: Oui, c'est là où il y a plus d'informations qui sont à disposition de l'ensemble. Et là encore, c'est gratuit puisqu'il suffit d'aller cliquer dessus et on trouve tout ce qu'il faut pour bien fonctionner et chercher ce qui nous fait plaisir dans le programme tellement vaste de ces 4 jours.
2: Moi, je voudrais terminer, parce que je pense qu'on va conclure, je voudrais conclure avec cette phrase qui va bien avec la fusion entre les Vals du Dauphiné et le Cotny, c'est « La force de cet événement repose sur une alliance de compétences et une vision commune. » Ça, c'est extrait d'un dossier.
0: D'un dossier ?
2: Secret.
0: Secret. Ben en tout cas, c'est bien dit et c'est tellement vrai. Voilà. Donc, rendez-vous à tous pour cet événement qui va nous donner du plaisir à tous.
1: Et on adhère complètement à cette conclusion.
2: Merci à vous. Merci à vous deux. Et voilà.
0: Merci. Merci votre accueil.
2: Bonne route.
3: Merci Bernard Badin, président de la communauté de communes des Vals du Dauphiné. Merci à vous également Michel Baupe, président du comité d'organisation du Tour Nord-Isère. On le rappelle, les championnats de France de cyclisme élite se tiendront du 25 au 28 juin 2026 sur les routes des Vals du Dauphiné. Pour retrouver toutes les informations concernant l'événement, rendez-vous sur le site internet www.valdudauphiné.fr.

0: 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Plus de détails sur https://espacemorgado.fr.
1: Avec Destination Santé, Emmanuel Ducreuset.
2: Bonjour à tous. Le miel présente de nombreux bienfaits pour la santé. Encore faut-il bien le sélectionner, car dans les différents points de vente, tous les produits ne se valent pas. Sur une tartine ou dans du fromage blanc, le miel peut être consommé de multiples façons. Mais devant les nombreux critères de choix, goût, texture, pas toujours facile de faire la bonne sélection. La première chose à faire avant d'acheter un miel est de vérifier sa provenance sur l'étiquette. Lorsque le miel est un mélange provenant de plusieurs pays, l'indication peut se présenter des façons suivantes. Mélange de miel de l'Union européenne, mélange de miel non originaire de l'Union européenne, mélange de miel originaire et non originaire de l'Union européenne. Avec cela, on est bien avancé. Il faut savoir, comme le rappelle l'Association nationale de consommateurs, CLCV, que sur les 40 000 tonnes de miel consommées chaque année en France, environ 60% sont importées, principalement d'Espagne, de Chine, d'Ukraine et d'Argentine, avec dans certains cas des fraudes à la clé. Il n'est alors pas rare de tomber sur des produits de médiocre qualité au goût standard, voire parfois de faux miel, dilué avec de l'eau ou coupé avec du sirop de glucose. Pour ne pas commettre d'erreur, privilégiez un miel affichant une origine précise et favorisez les points de vente fiables qui vous offrent une meilleure traçabilité. Autre critère de sélection, le goût. Le miel peut se montrer subtil ou bien plus puissant. Plus il est clair, comme le miel d'acacia par exemple, plus il est léger. C'est peut-être par là qu'il faut commencer pour faire découvrir ce produit de la ruche aux enfants. Plus sa teinte ira vers les foncés, plus sa saveur sera prononcée. C'est le cas du miel de châtaignier par exemple.

David Byrne, le chanteur du groupe Talking Heads, est de retour avec un nouvel album intitulé Who is the Sky. On écoute le titre What is the Reason, extrait du nouvel opus de David Byrne, sorti en septembre 2025, et c'est le coup de cœur de Gérard, animateur de l'émission Itinéraire Bis sur Radio Couleur.

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1: Pour chanter Veni Creator, il faut avoir chasuble d'or.

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Bonjour à toutes et à tous, vous êtes sur la Radio Couleur aujourd'hui pour votre minute diète et bien-être avec moi-même Benjamin. Et le jeudi, c'est le quiz du jeudi, je rappelle. Trois questions autour des thèmes de la semaine. Voir si vous avez bien suivi tout ce qui s'est dit. C'est parti, première question. Quel est le moment le plus risqué pour une exposition prolongée au soleil? Entre 8h et 10h? Entre midi et 16h ou après 18h? C'était très simple, c'est entre midi et 16h, c'est le moment où les UV et la chaleur sont les plus intenses. Deuxième question. Pourquoi l'alcool est-il problématique lorsqu'il fait très chaud? Parce qu'il augmente la température extérieure? Parce qu'il favorise la déshydratation? Ou parce qu'il coupe la faim? Bien sûr, c'est parce qu'il favorise la déshydratation. Même si l'alcool est bien frais, il perturbe la régulation thermique du corps. Troisième question. Pourquoi les boissons sucrées rassasient-elles mal? Parce qu'elles passent rapidement dans l'organisme? Parce qu'elles ne contiennent pas d'eau? Ou parce qu'elles bloquent la digestion? Réponse A. Elles passent rapidement dans l'organisme. Le cerveau perçoit moins bien les calories liquides que les aliments solides. Finalement, l'été demande surtout une chose, apprendre à distinguer ce qui fait plaisir de ce qui fait réellement du bien à votre corps. C'était Benjamin pour la Minute Diète. Et bien-être, à demain pour notre fin de semaine.

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En fait, il entend la sagesse des dieux. Une voix sombre et profonde, il ferme ses yeux. 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

Quand arrive la saison des pluies, ce paysan veut crier au monde cette sagesse qui l'inonde. Il trouve un puits profond et se met à crier, crier une pluie de mots jusqu'à s'épuiser. Les racines s'en nourrissent et font pousser un roseau. Il le coupe et fait trois trous, un trou pour l'air, le feu, un trou pour l'eau. Voilà comment est née la flûte Peul, capable de souffler le printemps avec le souffle d'un paysan, souffler le printemps pour que le monde devienne grand.

0: Bonjour et bienvenue sur la web radio Les Enfants du Rhône dans l'émission Les Collines vous amusent. Nous sommes aujourd'hui à tout bout de champ en compagnie de Gwenaëlle.
1: Bonjour tout
0: Bonjour
1: le monde.
0: Bonjour Gwenaëlle.
1: Merci de me recevoir.
0: Et puis de Arnaud. Notre Arnaud, bon public, qui aujourd'hui va nous faire le public et la régie. Voilà, donc comme habituellement, on va parler de pas mal de petites choses ici. Il y a la kermesse, qui est un gros morceau d'à tout bout de champ. Le tremplin aussi, puisque là aussi c'est un gros morceau. Mais on va égayer tout ça avec une chanson.
1: Ouais.
0: Laisse. Ça aurait été Renaud, il aurait dit laisse béton, mais là c'est laisse tout court de à cran.

0: Et voilà, donc on va pas laisser filer l'émission comme ça toute seule, hein. On va reprendre la direction des opérations. Nous venons d'écouter l'Est de Akran. Nous sommes toujours sur la web radio Les Enfants du Rhône dans l'émission Les Collines vous amusent. Et nous sommes toujours à tout bout de champ avec Gwenaël. Gwenaël, on va peut-être pas refaire toute l'historique d'à tout bout de champ parce qu'on le fait pratiquement à chaque fois qu'on vient. Mais est-ce qu'il y a un historique à cette fête ?
1: De la kermesse ?
0: De la kermesse.
1: Bah oui, totalement. C'est malheureusement un triste historique puisque c'est face à la perte de la subvention de fonctionnement de la région l'année dernière, qui a pas mal fragilisé le lieu, bien que à tout bout de champ aille bien. C'est quand même beaucoup plus confortable pour nous avec cette subvention. Donc là, on a organisé une kermesse. En fait, on s'est dit qu'est-ce qu'on peut faire en réponse à ça qui soit... une réponse festive qui met à l'honneur la chanson, qui nous rassemble en fait, c'est ce qu'on voulait. On s'est dit pourquoi pas organiser une kermesse de soutien. Donc le but, ça va être de passer toute l'après-midi du 30 mai ensemble, qui est un samedi, et on a imaginé plein de stands en fait, comme un grand marché, comme une grande kermesse quoi finalement. Donc il va y avoir des stands, déjà il va y avoir une grande tombola avec des super lots du style des places de concert pour à peu près tous les lieux culturels de Lyon, des places pour aller voir MPL par exemple. On a même un ordinateur portable à faire gagner, on a plein de choses et les tickets sont à 2 euros, valables, enfin on peut les prendre soit en ligne au cas où les gens ne puissent pas se déplacer et évidemment le jour J sur place. Donc voilà pour le premier stand. Ensuite on a imaginé ça le plus festif possible, donc il y aura des stands une friperie, un marché de créatrices, Mario Kart, des jeux géants pour les enfants, un stand de maquillage tenu par Melba, l'artiste évidemment qui est notre marraine finalement, un stand de nail art aussi et des séances de loup-garou. Alors ça c'est génial, qui se dérouleront ici même parce que ça s'y prête trop de faire un loup-garou dans... Vous connaissez le loup-garou ?
0: Non.
1: Ok.
0: Tu vas nous expliquer comme
1: c'est
0: ça.
1: C'est un jeu de rôle en fait, avec des cartes. Donc c'est des séances de 12 personnes là. Et les loups-garous doivent manger les villageois. Et les villageois doivent tuer les loups-garous. Et donc c'est un jeu trop chouette qui se déroule sur une heure. Et on s'est dit que ça pouvait être trop fun pour créer du lien et pour faire se rencontrer les gens. Donc tout sera à prix libre. Donc on tenait aussi à ce que tout le monde puisse soutenir la salle à hauteur de ses moyens. Parce que l'idée c'est quand même de s'amuser mais également de soutenir la salle et de nous permettre de vivre une année plus confortable l'année prochaine, parce que la perte de subvention c'est pas seulement on perd des sous, on est triste, c'est une baisse de l'activité, on est obligé de faire moins de concerts, de rémunérer moins les artistes, enfin voilà, c'est des choses qui nous aussi, moins de moyens dans les bureaux, moins de déplacements pour aller découvrir des artistes. Donc voilà, c'est des choses qui sont assez handicapantes quand même. Donc voilà, si ça peut nous permettre de vivre une année plus confortable, ce serait très chouette. Et c'est aussi pour clôturer la fin d'année, bien qu'il y ait quand même le mois de juin qui sera tout aussi dense, mais c'est pour annoncer l'été.
0: Voilà, la saison d'après qui va venir.
1: Et puis pour mettre à l'honneur nos bénévoles aussi qui seront là pour nous aider. Donc voilà.
0: Et cette grande kermesse, donc, elle va se faire où ?
1: Elle va se faire rue de Toux. Donc, on va piétoniser la rue de Toux et ainsi que le square à côté.
0: D'accord.
1: Donc, ça fera vraiment ambiance petit marché du Sud. Ce sera très chouette. Et le but, en fait, c'est qu'on puisse déambuler de stand en stand. Donc, s'amuser toute l'après-midi. Et cette soirée, cet après-midi, se clôturera par un piano karaoké d'Alexis Roman. Et voilà. Donc c'est très cool, il faut réserver pour le piano karaoké par contre, mais on trouve que c'est une bonne manière de clôturer, surtout que ces événements nous sont très demandés vu qu'on les fait plus, donc c'est l'occasion de le ramener un peu sur la scène à tout bout de champ le 30 mai.
0: Donc il va falloir venir nombreux et encore plus nombreux que ça pour ça. Soutenir cette kermesse en fait, comme tu disais, qui devrait ramener un peu d'argent. Mmh. J'espère. séduire les élus. Ça, c'est pas gagné.
1: Ouais, on aimerait, hein, ils sont évidemment les bienvenus et on a de très bons rapports avec la mairie du 1er arrondissement, par exemple. On a fait un petit déjeuner des acteurs de la culture cette semaine, elles sont venues nous rencontrer. Enfin, ça, il n'y a pas de souci, c'est plus. Voilà. Cette subvention de la région qui, en fait, qu'on ne pense pas, on espère la récupérer cette année, mais c'est pas forcément acquis, quoi. Donc c'est pour ça qu'on anticipe.
0: Oui, surtout que la région, c'est à part la ville,
1: oui.
0: À part la métropole.
1: Totalement.
0: À part,
1: oui,
0: et
1: oui,
0: la métropole vous donne quelque chose un peu ?
1: La métropole, ce n'est pas emparé encore des questions culturelles. Il n'y a pas de gestion culturelle à la métropole pour l'instant. Mais.
0: On ne,
1: avec
0: sait
1: la
0: pas,
1: nouvelle.
0: On ne sait pas qui est l'agent de la culture à la métropole.
1: Je voudrais pas dire de bêtises parce que ça c'est quelque chose que je maîtrise pas forcément, mais en tout cas il y a eu une sorte de réunion de tous les acteurs culturels avant l'élection en fait pour voir comment la métropole pouvait s'emparer des sujets culturels pour des répartitions potentiellement, des choses comme ça, des grandes salles vers les petites salles, mais c'est des choses qui sont pas du tout encore faites. Et surtout, c'est une sorte de... Comment dire de, oui, de réunion, pas ça mon mot, mais... oui, de discussion qui a été entamée avant l'élection. Donc, est-ce que la nouvelle élue, la métropole, voilà, va s'en emparer
0: dans,
1: je ne sais pas.
0: Dans l'ancienne équipe, c'était Simon Dell qui s'occupait de la culture.
1: Mm-hmm.
0: Donc, je ne sais pas si c'est toujours lui qui s'en occupe.
1: Je ne pourrais pas vous dire
0: aujourd'hui,
1: ça.
0: Aujourd'hui, c'est vrai que... On est quand même un peu particulier avec une ville à gauche et une métropole à droite. Oui. C'est vrai que arriver à joindre les deux bouts avec ces deux clans, ça risque de ne pas être facile. Mais bon, vous allez y arriver. Hein.
1: Oui.
0: Oui, oui,
1: bien sûr. Et puis on a toujours fait sans la métropole, donc ce serait vraiment génial s'il y avait une concertation là-dessus et qui débloque des fonds pour la culture, mais pour l'instant on se concentre sur la kermesse.
0: Voilà, parce que c'est vrai que la culture c'est énorme à Lyon quand même, quand on regarde tout ce qu'il y a pour la culture.
1: Ah bah oui.
0: Ouais,
1: bien sûr, mais enfin, et puis surtout dans tous les arrondissements, même enfin dans les périphéries, les choses comme ça bouge énormément, il y en a pour tout le monde, pour tous les goûts, à tous les prix. Tous les soirs, il y a 18 concerts à aller voir, 18 spectacles, donc c'est très important. Et puis, au-delà de son aspect vraiment artistique, c'est quelque chose qui lie les gens. Enfin, nous, par exemple, mercredi, on a fait une soirée goguette. Les Croix-Roussiens étaient super contents qu'il y ait une soirée goguette, c'était rempli. Les gens ont pu avoir un petit moment sur scène pour chanter leur goguette qu'ils avaient écrit. Ça a vraiment fait du lien, les gens étaient ravis. Et c'est ce lien-là dont on a besoin aujourd'hui. Et comme un lieu comme à tout bout de champ qui crée du lien dans son quartier, surtout, je trouve ça aussi très important de pouvoir sortir de chez soi à petit prix.
2: Je vais intervenir, c'est Arnaud, bon public. Tu te parlais tout à l'heure de la marraine d'à tout bout de champ en ce moment, qui est, rappel,
1: Melba.
2: Exactement, complètement. Pendant la pause musicale, on parlait de sa participation à The Voice. L'importance d'à tout bout de champ, c'est aussi le fait d'amener des artistes à démarrer ici. Moi, Melba, la première fois que je l'ai vu en concert, c'était ici. Et elle a fait son développement à partir d'à tout bout de champ, avec l'émulation de tout cette sorte de collectif un peu spontané qui tourne autour de tout bout de champ depuis des décennies et des décennies. En fait, c'est quelque chose aussi qui est très important. Quand on parle de la culture, de l'importance de la culture en général, oui, c'est là. Mais surtout, vous avez un rôle important. C'est que vous êtes là pour permettre à des artistes de faire leurs premières œuvres, mais pas que. Il y a aussi une programmation qui permet d'avoir une vision sur la scène française actuelle au niveau national, mais surtout vous permettez à des artistes de mettre leur premier pied à l'étrier. Ça, c'est quelque chose qui est plus que pas négligeable, qui est super important. Voilà, parce que c'est quand on fait ses premiers pas ici sur une jauge de 60-70,
1: on peut aller jusqu'à 100 places debout, hein.
2: Allez, ouais,
1: allez.
2: Debout, ouais, voilà, c'est ça.
1: Et 80
2: debout
1: assis.
2: Et un peu tête bêche. mais pour pouvoir après appréhender des salles plus grandes de 600, 8000 ou 2000 ou 3000 personnes, mm-hmm. Et ben faut en passer par des salles comme chez vous.
1: Ah, bien sûr. Ah non, mais c'est ça, c'est notre double casquette. Évidemment, on a une programmation nationale qui ravit nos abonnés et nos spectateuristes, mais c'est hyper important pour nous d'avoir cette casquette et ce rôle-là d'accompagnatrice auprès des jeunes artistes qui découvrent. Là, en ce moment, on est en pleine répétition accompagnée pour le tremplin. Donc, c'est-à-dire qu'on organise un tremplin toute l'année, en fait, pour présenter 6 projets en finale le 14 juin à la Comédie Odéon. Et on fait des répétitions accompagnées. Donc, ce sont des répétitions accompagnées pour aider leurs projets à bien se présenter devant les pros. Et ça, c'est hyper important pour nous. On adore ces moments de partage et surtout d'accompagnement auprès de ces artistes-là pour faire éclore leurs projets. Et c'est vraiment une partie qu'on adore, nous, ici, parce qu'après, on voit des artistes s'envoler et c'est super.
0: Je m'excuse, je vais te couper la parole avant qu'Arnaud nous fasse un caprice. Caprice que va nous interpréter Ambre et Amélie. Ambre Amélie, je ne sais pas.
1: C'est une même personne.
0: Voilà.

0: Nous revoici de retour après ce caprice d'Ambre Amélie. Nous sommes toujours sur la web radio Les Enfants du Rhône dans l'émission Les Collines vous amusent et toujours à tout bout de champ avec Gwenaëlle.
1: Toujours.
0: Donc on a juste coupé un peu la parole tout à l'heure.
1: Oui, mais en même temps, c'était pour une super chanson, donc ça ne me dérange pas du tout. Oui, on parlait de l'accompagnement des artistes, justement, et ce fameux tremplin. Donc le tremplin d'À tout bout de champ, c'est quelque chose qui est très cher. Enfin, c'est un des temps forts de l'année et de la programmation. Donc il se déroule le 14 juin, c'est un dimanche, à la Comédie Odéon, dans le premier, à partir de 17h. Et là, c'est l'occasion vraiment de découvrir 6 projets très différents les uns des autres, mais qu'on a sélectionnés avec soin tout au long de l'année. Et donc là, on a pris le temps de bien plus les rencontrer lors des répétitions accompagnées dont je vous parlais tout à l'heure. Donc ce sont des après-midi entières, en fait, où les artistes font leur set. Donc nous, on leur fait les retours, on imagine avec eux quelle chanson irait bien, pourquoi, etc. Enfin, on travaille leur set avec eux. Ensuite, on a évidemment ces retours-là et un entretien, en fait, pour apprendre à les connaître et analyser quels sont leurs besoins pour plus tard et surtout quel pro irait bien avec leur projet. Je m'explique, parce que nous, à tout bout de champ, on fait un appel à pro pour être jury du tremplin d'À tout bout de champ. Et en fait, on aime que les artistes aient les bons pros qui correspondent à leur projet, en fait. Et donc, après, quand ils nous ont fait part de leur volonté, et ben, on contacte ces gens-là pour savoir s'ils souhaiteraient être jurés. Donc, au niveau des jurys, on a un peu de tout. On a des acteurs culturels, on a des programmateuristes, on a des chargés de communication, des chargés de production, des chargés de programmation. On a vraiment de tout. Et c'est hyper... On a même des artistes. Donc, il n'y a pas de gagnant au tremplin d'À tout bout de champ, il y a plusieurs gagnants parce que chaque jury décide de faire gagner le lot de son choix. Donc, ça peut être une résidence, une programmation, qui sait, une première partie, ça peut être n'importe quoi dans un festival ou dans une salle. Donc on a très hâte.
0: Mais. Au niveau de ta sélection, tu fais comment? Parce que l'année dernière, moi, j'ai vu au tremplin, à la finale, un artiste venir. Tu apprécies, hein, je veux dire, c'est Pontus.
1: Ok.
0: Seulement, il a un univers qui est vraiment particulier. Ça ne doit pas être facile à emmener, faire jouer quelque part.
1: Oui. Yann Pontus, oui, c'est un univers incroyable. Et justement, en fait, il se démarquait des autres. Parce qu'aujourd'hui, alors moi, je suis arrivée en septembre, pour rappel du contexte. Et avant, il y avait une soixantaine, 70 participants au tremplin à chaque session. Là, on est plus de 100 écoutes à chaque fois. Donc, en fait, on sent que les gens créent. C'est super, il y a une effervescence, mais il y a de plus en plus de participants. Donc, c'est vrai qu'à l'oreille, nous, quand on écoute peut-être une centaine de projets dans une semaine, et bah, y en a un qui retient notre attention. Donc, comment ça se passe, la sélection? Il y a 3 phases de sélection pendant l'année. Une à l'automne, une à l'hiver, une au printemps. Et donc, pendant ces phases de sélection, on ouvre à 60 candidatures. Voilà, premier arrivé, premier servi. Et on va venir écouter. Donc, quand je dis on, c'est les membres de l'équipe du bureau. On va venir écouter les projets. Et ensuite, on dit personnellement ce qui nous a plu, ce qui nous a pas plu, et on met en commun. Et là, il faut en faire sortir 6. Ensuite, ces 6 vont passer une audition à tout bout de champ. Et là, n'en ressortiront que 2. Donc, ça, 3 fois. Donc, ça fait 6 projets à amener à la finale. Et c'est très chouette parce que là, on a à la fois du rap, à la fois de la folk un peu magique, un petit peu féerique. On a un piano-voix, on a du rap pop, du rap hyper féministe. On a osé la techno, ouais, comme avec Lisa Claudie l'année dernière. On a osé aussi la techno. On pense pas forcément que programmer à tout bout de champ. En même temps, on veut montrer ça à un large panel de professionnels, quoi. Donc, le but, c'est de permettre aux artistes de montrer l'amplitude de leur projet et jusqu'où ils peuvent amener leur projet. Voilà. On fait aussi un petit peu de coaching au niveau des noms de projets, des choses comme ça. Enfin... On est là pour les mettre en meilleures conditions, dans les meilleures conditions pour les présenter le jour J.
0: Et pour la sélection, l'artiste, il vient comment, j'ai envie de dire, il vient avec sa musique, ou il a son projet, il y a un entretien avec des personnes d'Atout bout de champ où il explique ce qu'il voudrait faire, et il présente aussi sa musique, ou il fait juste d'amener sa musique en disant voilà ce que...
1: Vous parlez de quelle partie de la sélection? Au tout début?
0: Au tout début, je veux dire.
1: Au tout début, c'est des liens d'écoute. Et les projets n'ont pas du tout besoin d'être pro, parce que sinon, on ne servira à rien. Donc, il n'y a pas du tout de stress à se mettre là-dessus. Nous, on a parfois sélectionné sur une vidéo avec un smartphone. Enfin, en fait, c'est vraiment la sensibilité de chacun, voire aussi le stade de développement du projet, parce qu'il y a des projets qui postulent, ils sont déjà très, très bien. Hein, donc, nous, on n'a rien à apporter. Nous, vraiment, ce qu'on souhaite apporter lors d'un accompagnement après un tremplin, c'est... une boîte à outils avec plein de d'outils pour déjà comprendre le milieu de la musique, comprendre les droits, comprendre la SACEM, comprendre toutes ces choses-là qui composent la vie d'un artiste, hein, puis c'est un auto-entrepreneur aussi. Ouais. Donc il y a aussi cette partie-là qui est nécessaire. On propose également le réseau, en fait, la mise en relation avec d'autres artistes dans le cadre de programmation. Je pense notamment au Tribut Tout. Les tributes, c'est des soirées où on propose à une douzaine d'artistes de venir interpréter des chansons d'un artiste plutôt connu. Donc le dernier, c'était Mylène Farmer. Et là, c'est vraiment un vivier où tout le monde se rencontre et ça crée du lien. Et comme pour les 24 heures du mot, hein, qui est notre challenge phare, il y a des artistes qui ont décidé de créer des spectacles ensemble. Si je ne m'abuse, Diva Syndicat, ça sort des 24 heures du mot. Même des enregistrements de chansons. Enfin, nous, on met une importance vraiment fondamentale sur le réseau et le lien, parce que c'est comme ça que fonctionne aussi beaucoup ce milieu. Et évidemment, après, des programmations à la salle, soit en tant que première partie, soit en tant que tête d'affiche, notamment Fleur sous bitume, là, récemment, qui a fait sa release party à tout bout de champ. Ça, c'est un projet qui n'a pas fait l'objet du tremplin, mais qu'on a décidé d'accompagner de notre propre chef. Parce que ça marche comme ça aussi à tout bout de champ. On fait de la veille constante sur les projets, hein, on se tient au courant de tout ce qui se passe, et on décide parfois d'accompagner un artiste comme ça, parce que, par exemple, Fleur sous bitume, il participait beaucoup au Sen Slam Rap, qui sont un mercredi par mois chez nous. Oui, peut-être plus écarté en termes de cadence, mais voilà. et en fait, on aimait beaucoup ce qu'il proposait, etc. Et puis l'équipe l'a accompagné. Aujourd'hui, franchement, il a un album qui claque, quoi. Donc c'est génial. On en est très fiers.
0: Des artistes sur coup de cœur.
1: Oui.
0: C'est ça.
1: Oui, globalement, c'est exactement ça. C'est ça.
0: Et donc dans les semaines à venir. Il y a beaucoup d'artistes coup de cœur comme ça qui vont venir en attendant le tremplin, parce que le tremplin, c'est dans 3 semaines.
1: Oui, oui, c'est ça.
0: Donc il y a encore des programmations sur
1: oui, bien sûr,
0: sur 3 semaines. Ça fait presque tous les jours il y en a une, non?
1: Des concerts jusqu'au tremplin.
0: Oui,
1: il va y avoir, déjà il y a un coup de cœur du public parce que c'est complet, c'est Lyurchouv qui vient le 4 juin. C'est un coup de cœur du public. Et puis il y a le coup de cœur de notre directrice Emma, qui est donc Nomade. Nomade, c'est un... On en parle après la chanson, je pense.
0: Voilà. Ouais. Rosemary, je ne sais pas si elle va venir,
1: ouais.
0: Mais on va l'écouter, nous interpréter les Nénuphars.

0: Qui il était beau, ce nénuphar. C'est Rosemary qui nous a interprété Nénuphar. Nous sommes toujours sur la web radio Les Enfants du Rhône dans l'émission Les Collines nous amusent. Nous sommes toujours à tout bout de champ et toujours avec Gwenaëlle.
1: C'est ça. Oui, on parlait juste avant Rosemary des coups de cœur de l'équipe. Et notamment, je vous parlais du groupe Nomade qui est le coup de cœur de Emma, notre directrice. Donc Nomade, c'est un trio polyphonique qui va déambuler dans la salle et qui va envelopper le public de sa poésie, et c'est vraiment très chouette. C'est le 5 juin à tout bout de champ. C'est un très beau moment, j'ai vraiment hâte d'assister à ce concert, parce que pour l'équipe c'est aussi très chouette de découvrir des artistes. Et d'ailleurs, ces coups de cœur là, ils sont très importants. C'est important pour nous à tout bout de champ de mettre l'équipe en avant, puisqu'on est une petite structure, parfois les artistes suffisent pas, donc il faut qu'on humanise un petit peu cette communication et qui on est en fait, et qui fait vivre ce lieu, qui fait vivre lui-même le quartier. Donc oui, l'équipe est composée de Emma qui est notre directrice, voilà, elle c'est sa maison. Et ensuite on a Jeanne qui est à la production, à l'admin, moi qui suis à la communication, et on a Adela en service civique, en communication et en médiation culturelle. Et plus récemment, on a accueilli Solène qui est en stage en admin et prod. Et évidemment, je me dois de le citer, parce qu'il n'y aurait pas d'À tout bout de champ sans Yann. Évidemment, Yann qui est notre régisseur son et lumière. D'ailleurs, il fait tout en même temps, ça c'est fou. Et qui est là depuis le début de la salle finalement. Et qui a, je ne voudrais pas parler à sa place, mais il me semble qu'il a appris le métier en partie à tout bout de champ. Et c'est sa salle, hein. Clairement, c'est sa salle. Il prend toujours soin de nos artistes. Enfin, c'est impressionnant. Hier, il y avait une répétition accompagnée de Bleu Brume. Bleu Brume qui est un duo sélectionné pour le tremplin. Et ils ont eu des galères techniques à n'en plus finir. Et Yann était trop content parce que c'était à ce moment-là où il fallait genre mettre les mains dans le cambouis. Et il était trop content. Et je suis sûre qu'ils ont fait une très belle répétition. Mais franchement, on est une fine équipe. Évidemment, accompagnée de son bureau, vu que c'est une association. Composé de Lucas et Mathias, les anciens directeurs, Romane, Delphine et Roxane, qui étaient également des anciennes salariées d'À tout bout de champ. Donc voilà, c'est une petite équipe, joyeuse équipe.
0: Une équipe qui roule.
1: Ah oui.
0: C'est une bonne équipe.
1: C'est une équipe qui roule et une affaire qui roule.
0: Une affaire qui roule aussi. Il y a donc... on était en train donc de parler des retombées, du tremplin, de tout ça. Je dirais, quand il n'y a pas le tremplin, comment dire, le fonctionnement journalier d'À tout bout de champ, c'est quoi ?
1: Vous voulez dire dans notre temps de travail ?
0: Dans le temps de travail, dans le oui, parce que c'est tout du travail, même si on prend du plaisir.
1: Ah
0: quelque
1: oui.
0: part, c'est du travail quand même.
1: Ah, bien sûr, et c'est d'ailleurs tout un questionnement et des discussions avec d'autres acteurs de la culture, de la frontière très fine entre un perso et un pro quand on travaille dans le monde de la culture, puisqu'on travaille aussi les soirs, on y met vraiment de notre personne quand on sélectionne des gens au tremplin, enfin, ça vient toucher des sensibilités qui sont très personnelles parfois. Et comme on est une petite équipe et qu'on fait tout nous-mêmes, ça devient une petite famille, quoi. Donc notre fonctionnement journalier, on essaye de respecter le code du travail, donc c'est-à-dire que quand on le respecte tout court en fait, mais quand on travaille le soir, on ne travaille pas le matin ni le lendemain matin du concert. Et puis nos journées, ça dépend les postes, hein, évidemment. Mais moi, par exemple, je vais parler pour moi, mais c'est faire la promotion des concerts, c'est faire la promotion de nos événements, c'est imaginer le prochain programme pour la prochaine saison, les bâches, tout ce que vous voyez, les relations avec les partenaires, les relations avec les acteurs culturels, avec nos élus, c'est imaginer tout ça. Et en plus, tenir le bar, organiser la salle, organiser les stocks, faire les lits pour les artistes. Mais je trouve ça très chouette parce que ça permet d'avoir 12 métiers en un. Et on ne s'ennuie pas. On ne s'ennuie vraiment pas.
0: Et est-ce que vous dirigez les artistes vers d'autres salles qui, bon, il y a certaines salles où vous dites à l'artiste, oh là-bas, vas-y pas, c'est pas terrible. Je te conseille plutôt d'aller à tel endroit ou à tel endroit.
1: À ma connaissance, ça ne nous est jamais arrivé de dire...

0: cette salle-là n'y va pas. Après, on peut guider sur les esthétiques des artistes. Hier, par exemple, on était donc en entretien avec ce fameux duo Bleu Brume qui nous expliquait vouloir être programmé dans des festivals plus alternatifs qui avaient certaines valeurs, par exemple des festivals sans électricité, des choses comme ça. Bah là, nous, on va les aiguiller au mieux, c'est notre rôle aussi, des choses comme ça. Mais par contre, ça ne nous arrive pas d'interdire un artiste ou du moins de le brimer sur sa programmation. C'est déjà dur d'être programmé, donc franchement. Mais par contre, on peut proposer à l'artiste d'aller dans d'autres salles qui seraient peut-être plus adaptées. Notamment, nous, on programme très peu avec des batteries parce que problème de voisinage oblige. On a envie de garder une bonne entente avec nos voisins, la techno, voilà. C'est pas des projets qu'on puisse accueillir beaucoup. On en accueille, hein. Franchement, on en accueille. Mais ça va pas être le cœur de notre activité. Néanmoins, on redistribue pas forcément nos artistes. Après, on les voit passer dans d'autres salles et on est très contents parce que c'est aussi ça le but d'accompagner les artistes émergents locaux, c'est de les faire, c'est de nous les échanger en fait, salle par salle, pour que tous les publics puissent avoir accès à leurs beaux projets. Donc, il y a une vraie coordination et une coopération, je dirais même, entre les salles.
1: Il y a une bonne coopération entre les salles.
0: Oui.
1: Et puis, un artiste qui dit je viens d'à tout bout de champ, c'est quand même un label de qualité, non ?
0: Oui, je découvre ça aussi au fur et à mesure de ma carrière ici, de mon activité. Oui, clairement, je pense que quand un artiste est labellisé à tout bout de champ, entre gros guillemets, les autres salles y voient un gage de qualité et peuvent le programmer les yeux fermés parce qu'on fait attention à plein de choses avant de programmer un artiste. Donc franchement, les salles, évidemment, il y a des clauses dans les contrats de ne pas jouer, évidemment, dans un laps de temps trop restreint au même endroit pour, évidemment, la fluidité des publics, ça c'est évident. Mais franchement, moi, je découvre une coopération énorme entre les salles, notamment pour des relais de communication, des choses comme ça, quand des salles ont plus de mal à remplir. Il y a vraiment une sorte d'entraide qui est super appréciable.
1: Mais c'est super, ça. C'est super. Donc, vous savez que si vous passez à tout bout de champ, vous pouvez passer pratiquement de partout, derrière.
0: Puis c'est chouette pour se faire la main à tout bout de champ. Puisqu'il y a un public avec une écoute parfois un peu déroutante. Parce que parfois, le public est un peu silencieux. Mais c'était Gris Cornac qui est passé. Gris Cornac, je ne sais pas si vous connaissez, mais c'est un duo absolument génial qui fait de la chanson poésie. C'est mon gros coup de cœur. Moi, j'ai demandé un poster qui est affiché dans mes toilettes actuellement. J'adore ce groupe. Et ils nous disaient que c'était assez déroutant, en fait, d'avoir un public aussi à l'écoute. Et parfois, on peut penser que les gens s'ennuient, mais pas du tout. On est vraiment là pour écouter les textes, vu que c'est de la chanson française. Et pour se faire la main à tout bout de champ, il n'y a pas mieux. C'est un petit cocon, vraiment un petit cocon.
1: De ce côté-là, moi, je vois, je participe pas beaucoup comme ça. C'est une chanteuse, c'est Camille Lally. Et quand elle chante, voilà, j'ai mes oreilles qui sont pointées sur elle. Et moi, j'ai l'impression d'être, comme je l'ai déjà dit une fois, d'être dans une autre dimension. Mmh. Et c'est vrai que... de la scène, si elle me regarde, elle doit dire, il réagit pas, quoi.
0: Oui, bah, y en a beaucoup qui se disent ça, alors que c'est juste un endroit où on aime écouter de la musique live, en fait. Mmh. Voilà.
1: Oui, non, mais voilà, c'est... Donc, si vous connaissez pas beaucoup de champs, venez. L'endroit est accessible très facilement. Hein. On y vit en métro. Croix-Paquet,
0: hôtel de ville.
1: Et puis sinon, hôtel de ville, il y a quoi ? Il y a 5 minutes à pied pour y venir, donc c'est vite fait. Tout à l'heure, je parcourais un petit peu sur ton programme les tarifs. Ils sont plus qu'attractifs.
0: Oui.
1: Hein, puisque ça va, donc les plus élevés, c'est 20 euros. Mais alors, je crois, il y a, si je regarde sur le mois de juin, il y en a un ou deux seulement qui étaient à 20 euros. Le reste, c'est plus près des 10, des 5 que des 20.
0: Oui, ben c'est notre volonté de rendre la culture accessible. Donc on commence à 5 euros lors de nos soirées annexes, comme les quiges, ou les tribute to, des choses comme ça. Et ensuite, on fait à chaque fois deux tarifs. Donc un tarif réduit, où on ne demande pas de justificatif, c'est au besoin, en fait, des gens. Et donc on a soit 8 et 12, soit, si je ne me trompe pas, 12 et 16, et 15 et 20. Et pour les jeunes publics, c'est 6 euros ou 8 euros. On fait des tarifs tribut à 20 euros pour 4 places. On a évidemment des abonnements, donc des abonnements en début d'année. Par exemple, là, en septembre, il est possible de prendre un abonnement pour l'année. Et évidemment, en janvier, pour la mi-saison. Et puis, on a aussi notre adhésion qui est obligatoire et qui peut parfois surprendre lors de notre arrivée à tout bout de champ, mais elle est aussi au tarif libre de 2 euros, 5 euros ou 10 euros au choix. C'est parce qu'on est un bar associatif, tout simplement, et qu'on est dans l'obligation de faire payer une adhésion, comme pour un club de sport, finalement.
1: Oui, non, mais c'est pas mal, hein.
0: Ouais.
1: C'est pas mal, on donne sa petite pièce, et puis ben, pour toute l'année,
0: et puis,
1: on peut aller au bar. Et voilà, on n'est pas obligé de ressortir de travers à chaque fois. Donc.
0: Oui, c'est pareil pour le bar, hein. C'est une volonté de plafonner nos prix, en fait. C'est aussi politique, hein. C'est pour rester un lieu accessible à tout le monde. Nous, je sais que dans les échanges avec les acteurs culturels, on parle souvent des publics jeunes. Mais nous, à tout bout de champ, on a un public plutôt pré-retraité. Et en fait, qui se brasse quand même. Hein. On a de tout, mais en majorité, on va dire pré-retraité. En fait, je trouve que c'est un public qu'on oublie trop souvent et qu'on n'inclut pas forcément dans les lieux culturels ou dans les concerts, des choses comme ça, parce que ben on programme, enfin dans les lieux, on va dire mainstream, on programme beaucoup des choses plus techno, électro, des choses comme ça. Et là, nos abonnés, ils sont ravis d'avoir encore de la chanson française. Et puis surtout, c'est un public qui a pas forcément l'argent, donc c'est important pour nous de choyer ce public là.
2: Je vais me permettre d'intervenir aussi là-dessus. Effectivement, il y a un public qui n'est pas, comment dire, que, dont les autres salles ne va pas à la recherche de ce public, mais il est important et il est là du coup avec. Tu parlais tout à l'heure de l'attention du public. Elle est aussi liée à ça, c'est-à-dire que c'est un public qui vous suit depuis des années, certains depuis des décennies, qui a une qualité d'écoute et une qualité d'objection. Qui peut aussi aider un artiste à faire son choix. C'est, je rebondis sur un autre mot, tu as parlé d'abonnés, c'est aussi là qu'il est précieux, ce public-là, c'est que c'est un public de fidèles et qui vous permet, même dans des situations de difficultés économiques comme c'est celle que vous avez actuellement, de tenir avec un minimum de fidélité et de revenus parce qu'ils sont abonnés.
0: Oui, clairement, et c'est très important pour nous d'en prendre soin, parce que ce sont des gens qui ont vu passer 3 équipes d'À tout bout de champ, qui ont vu passer des centaines d'artistes, et qui sont toujours très fidèles, et qui nous recommandent aussi des artistes, donc on est à leur écoute. En fait, c'est un échange, hein, de bons procédés, on leur fait plaisir et ils nous font plaisir, c'est important, voilà.
1: Bah écoute, je vais te proposer d'aller danser, ça te tente ?
0: Allez, avec plaisir.
1: Hein ? On y va avec l'oratrice ?

0: Eh bien, nous laissons la danse s'écouler tout doucement. Voilà, danse interprétée par l'oratrice. Et nous nous retrouvons sur la web radio Les Enfants du Rhône dans l'émission Les Collines vous amusent. Toujours à tout bout de champ.
1: Toujours là.
0: Toujours avec Gounaël. Voilà. Il y a une chose que je voulais te dire tout à l'heure, c'est parce que tu parlais de l'ambiance qu'il y avait. Et moi, ce que j'apprécie, et ce que les artistes aussi, il y en a pas mal qui apprécient, bah, c'est le bar à côté où quand ils ont fini leur programme, en fait, ils viennent, les gens de la salle viennent et il y a cet échange entre les artistes, entre les gens qui sont là. Et c'est quelque chose qui manque à certains artistes. Moi, je vois, tu vois, pour... je sais que c'est Claudia, quand elle m'a appelé l'année dernière en me disant « Patrice, tu peux me trouver une petite salle ?» Parce que j'ai envie de discuter avec mon public. Elle s'était fait une tournée de 3 mois que dans des salles de 2000 places.
1: Oui.
0: Et elle me dit « C'est froid quand c'est fini. » quoi. Les gens applaudissent, même des standing ovations, mais ils partent.
1: Oui.
0: Et puis eux, c'est pareil, ils partent, ils vont dans les loges, et bah, ils ne voient pas grand monde.
1: Mmh.
0: Alors que là, il y a ça, c'est de pouvoir discuter avec les artistes. Les artistes sont contents aussi de discuter, d'échanger, et ça ne devient plus des anonymes, en fait. Ça devient des gens que, voilà, tu peux dire, bah, tiens, je connais, j'ai connu cette personne-là, pas simplement parce que tu l'as vu chanter, que tu as fait coucou, qui t'a fait coucou. Mais parce que tu as pu échanger quelques mots avec eux. Voilà. Je voudrais qu'on revienne sur le programme d'À tout bout de champ, de la kermesse. Il y a des cow-boys dans cette kermesse, non?
1: On peut, hein, on peut venir déguiser en cow-boy, hein, il n'y a pas de souci. Non, le programme, donc, de la kermesse ou de la fin de saison? On peut faire les deux rapidement.
0: Les deux. Okay. On va commencer peut-être par la kermesse.
1: Allez. Ouais, allez. La kermesse, elle se déroulera donc rue de Toul le 30 mai, qui est un samedi, samedi prochain. Donc à 14h30. Donc la rue de Toul sera entièrement piétonnisée. On commencera par une tombola. Il y aura des stands qui seront là toute la journée. Donc le nail art, le maquillage, la friperie, le stand des créatrices, Mario Kart. Les loups-garous seront là toute la journée sur réservation des créneaux, heure par heure. Et ensuite, on aura donc là un show d'une chorale, l'Insolente. Donc c'est une chorale qui s'entraîne à tout bout de champ, qui répète les mardis soirs. Donc on est ravis de pouvoir voir bah, leur spectacle, en fait, puisque nous, les mardis soirs, on n'est jamais là. Donc c'est trop cool. À 15h. Ensuite, à 15h30, on a une scène ouverte. Donc ça, c'est trop chouette. C'est une scène ouverte de chansons françaises, évidemment, ou de reprises. Inscription le jour J à 15h auprès des souffleuses de verre, parce que c'est l'organisme qui...
0: Les souffleuses de verre aussi.
1: Ouais, wow. C'est ça. Ah ben, on a du beau monde à la kermesse, hein, bien sûr. Ensuite, si je ne me trompe pas, il y a un show de la DJ Reine Claude. Oui. C'est ça. Et ensuite, on a le karaoké, le piano karaoké. Et évidemment, de 19h à 20h, on a le tirage au sort de la tombola. Donc, pour ceux qui seront restés, ils l'auront en direct live. Et ceux qui seront partis, s'ils ont gagné un lot, on les rappellera.
0: Et moi, voilà. il y a des liens Facebook, tout ça, où les
1: oui,
0: gens peuvent
1: sûr.
0: Aller, ceux qui nous écoutent, là, pour...
1: Bien sûr, sur notre site internet, il y en a partout, sur nos réseaux sociaux, sur nos newsletters, il y en a partout dans les rues, on en a mis partout, partout, partout. Et puis, pour la fin de saison, au niveau de la programmation, on a donc la soirée de l'ENM, qui est une soirée gratuite, si vous voulez venir, le 3 juin. Donc, c'est 6 projets, il me semble, de l'école de musique de Villeurbanne, qui viennent proposer leurs projets, dont une personne qui est sélectionnée pour le tremplin, c'est Clémence Buffa. Donc si vous voulez venir la voir, c'est possible. Ensuite, on a Lior Chou qui est complet malheureusement, mais on est très, très fiers de la voir à tout bout de champ. On a le coup de cœur de la programmation d'Emma, qui est Nomade, le 5, évidemment.
0: Et là, il faut tous qu'on vienne.
1: Ouais, ah bah oui, c'est Emma.
0: Donc. Si on veut être copain avec Emma,
1: Alors, si vous voulez entamer une conversation avec Emma, il faut lui parler de Nomade. Ensuite, on a Jérémy Bosson. Jérémy Bosson, c'est un artiste qui nous a été demandé par un de nos publics, donc un membre de notre public. Donc, on a une petite boîte aux lettres où les gens peuvent nous soumettre des idées. Et ce nom est sorti plein de fois, donc on le programme enfin, après des années de lutte. Donc le 12 juin, Ensuite, on a évidemment le 14 juin, la finale du tremplin. Donc, à partir de 17h, on sera ravis d'avoir vos retours sur les projets qu'on a sélectionnés. C'est toujours chouette de débattre de tout ça. Ensuite, le 18, on a Caïman qui nous sort son album, enfin qui nous fait une release partie de son album Dreamcore, et on aura la Solstice version avec Iva Noé en première partie. Donc, on a très hâte. C'est du rock pop un peu féerique. Si vous aimez la mort et les fantômes, mais de manière un petit peu magique, c'est vraiment ce moment-là où il faut être à tout bout de champ.
0: C'est Caïman bien, quoi.
1: C'est Caïman bien. On a La Pietà, Virginie Nourri, donc le 19 juin, en première partie, Jade Papagayo. Et puis, évidemment, on termine la saison par un quiz hein, avec Mathias, parce qu'on ne s'en lasse pas. Donc, c'est le 24 juin, ce sera le dernier quiz de la saison, avant évidemment le retour en septembre. Là, l'équipe prend des vacances.
0: Juillet, août ?
1: Août. On ferme, on fait pas de concert pendant les vacances scolaires, évidemment. On se repose et puis c'est aussi l'occasion pour nous de remettre un petit peu la salle en état, notamment, je sais pas moi, des autocollants fluorescents sur les marches, refaire les stocks, refaire des peintures, que Yann parte en vacances aussi, on en a bien besoin. Puis nous, c'est l'occasion de travailler sur des sujets de fond, notamment sur comment, par exemple, rendre plus visible la salle pour des locations. Ça, c'est aussi un pan de notre activité qu'on tient à développer l'année prochaine. On peut louer à tout bout de champ. Et ce qui est encore plus cool, c'est qu'on peut louer à tout bout de champ avec des activités. On peut louer à tout bout de champ avec un quiz, avec un piano karaoké, avec un catering. C'est possible pour des séminaires, des EVJF, des anniversaires. Donc ce sera l'occasion de faire des choses qu'on repousse tout au long de l'année, finalement. Voilà.
0: Voilà, et donc là c'est pareil, je vais te demander le compte Instagram.
1: Oui.
0: Vous avez ça ?
1: Et ben c'est à tout bout de champ. Et le site internet c'est à tout bout de champ, ATHOUBOUTDCHANT. Waouh, c'est dur à dire.
0: Voilà.
1: Mais c'est à tout bout de champ. Pourquoi à tout bout de champ ? Parce que rue de tout, THOU. Et sur tous les réseaux et sur notre site internet, vous pouvez vous inscrire à la newsletter qui n'est pas du tout envahissante. On l'envoie deux fois par mois. Voilà, je prends soin de vos boîtes mail. Je ne vous spamme pas. Donc voilà.
0: Voilà. Ben Emma, je te remercie de nous avoir reçus.
1: Merci à vous pour ce temps d'échange.
0: Fin de l'émission. Donc je te dis au revoir et merci. Merci à Arnaud.
1: Merci Arnaud.
0: D'avoir pris les manettes. Merci Arnaud. Et merci bien sûr à notre adorable public.
1: Bien sûr, merci.
0: Et je vous dis à la semaine prochaine.

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0: le samedi 13 juin à 20h30, l'humoriste Alexandre Pesle assurera son pesletacle sur les planches de l'espace Morgado à Bourgoin-Jallieu. Plus d'informations sur https://espacemorgado.fr. Le mardi 5 mai, à partir de 9h, le musée mémorial d'Izieux ouvrira la troisième session de ses journées conférences sur le thème de la mémoire et de la transmission. Inscription et réservation sur www.memorialisieux.eu.
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0: Le mardi 9 juin, le Centre culturel œcuménique vous propose un atelier d'initiation aux techniques d'animation participative. Venez apprendre à gérer les réunions collectives aux côtés de Sabine Trofimov, chargée d'accompagnement à la vie associative au CCO. Rendez-vous à 18h à La Rayonne à Villeurbanne. Plus d'informations sur https://larayonne.org. Du vendredi 19 au dimanche 21 juin, le Festival international des arts de rue Les Invites revient à Villeurbanne. Proposé notamment par les ateliers Frappaz, l'édition de cette année se veut queer, féministe et engagée, en plus d'être festive et transgénérationnelle. Vous y retrouverez des artistes comme Lorraine Marx, Rock, Dudu, Melissa Accardi ou encore Tatiana Mosio Bongoga. Plus d'informations sur https://invite.villeurbanne.fr. Les mercredis, samedis et dimanches, toute l'année jusqu'aux vacances d'été, les équipes du Musée des Confluences à Lyon proposent à leur public des ateliers d'éducation populaire, les contes à gigoter, pour découvrir leurs expositions et collections permanentes de façon plus ludique. Retrouvez plus d'informations sur https://museedesconfluences.fr. Jusqu'au 12 juillet 2026, plongez, et c'est le cas de le dire, au cœur de l'un des plus célèbres paquebots grâce à l'expérience interactive Titanic, un voyage immersif. Proposé par Tempora en partenariat avec Fever et Exposition Hub, découvrez des maquettes, des objets d'époque et des pièces de navires jumeaux au sein de décors splendides, reconstitués pour l'occasion à la Sucrière à Lyon. Plus d'informations sur https://expo-titanic.com. Je suis partie, titre extrait de l'album Prendre de la hauteur de Magali Michaud, c'est maintenant sur couleur. Des pouces.

tout de suite sur Couleur le titre Kilimanjaro de l'album The World as Home par l'artiste Sisev.

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1: Je suis aujourd'hui avec Bruno Hainaut, starter de l'association De Quoi Je Me Mêle. Bonjour.
2: Bonjour.
1: Et nous nous retrouvons pour parler de la 8e édition du festival Jeunes en Scène. Mais juste avant de parler de ce très beau festival et de cette nouvelle édition, on va faire un petit retour sur le cabaret qui a eu lieu.
2: Oui, notre cabaret qui a eu lieu donc les 21 et 22 mars, un cabaret qui a eu une grosse affluence d'ailleurs, puisqu'on a fait salle comble les deux soirs. Il faisait bien chaud dans notre petite salle, en pleine dans cette période encore printanière, mais c'était super, un superbe retour aussi, avec un cabaret qui était comme d'habitude, tout en sensibilité, causticité, décalage, et c'est ce qui a bien plu justement à tous nos spectateurs qui sont venus nous voir.
1: Et la saison continue donc du 12 au 17 juin 2026 avec la 8e édition du festival Les Jeunes en Scène. Alors est-ce que vous pouvez nous faire une présentation de ce festival? Parce que 8 éditions, ça commence à faire.
2: Oui, c'est depuis 8 éditions et donc c'est un festival qui est co-organisé par 3 associations puisque il y a non seulement donc De Quoi Je Me Mêle, mais il y a aussi Alais Paris Culture qui est à Nivola Vermel et puis Animafour qui est de Surfour justement. Et donc le principe de ce festival, c'est de réunir tous les groupes de théâtre d'enfants qui fonctionnent à l'année et qui sont guidés par des professionnels du spectacle. Et donc on les regroupe sur un temps là, sur 4 lieux différents pendant ce début du mois de juin. Donc ça commence cette année à Nivola Vermel avec l'inauguration donc à 19h30 à Nivola Vermel le 12 juin à la salle des fêtes. Puis après le lendemain ça se jouera à Eclos Badinière à 18h à la salle de polyvalente. Et puis le dimanche on sera à la salle polyvalente aussi, mais de Four cette fois-ci. Cette fois-ci ça se jouera à 16h. Et le 17, on ira à Saint-Châtonnet, et là à Châtonnet, on jouera dans le foyer des Quatre Vallées, qui est un foyer logement d'accueil de personnes âgées, et donc on jouera dans ce foyer logement, c'est ouvert, donc l'idée c'est de faire croiser un peu tous les publics, donc c'est ouvert à tout le monde ce jour-là aussi. Et donc le principe aussi, c'est qu'on a un forfait, donc les gens qui viennent au spectacle viennent et puis payent simplement 7€, et puis peuvent venir à toutes les représentations pour seulement 7€, tout compris. Voilà, c'est le principe. Et puis à chaque fois, sur chaque représentation, il y a en général donc 4 à 5 groupes qui se représentent sur chaque présentation, sur des séquences de 20 minutes à peu près.
1: Donc on a plusieurs lieux pour ce festival.
2: Oui.
1: Donc plusieurs scènes, plusieurs salles, c'est des représentations donc qui sont différentes.
2: Oui, puisque à chaque fois, en fait, on va avoir des groupes un peu différents. Par exemple, entre Nivola et Clos Badinière, il y aura simplement 2 groupes qui se représenteront et qui seront présents à Nivola et qui seront présents aussi à Clos. Mais il y a des nouveaux groupes qui viennent se joindre le lendemain. À chaque fois, en fait, il y a 2 groupes qui sont présents de la veille et puis 2 autres groupes qui viennent se rajouter et qui viennent présenter. Donc, chaque fois, ça fait un spectacle un peu différent. Voilà. Et donc ça va être un week-end bien chargé puisque ça nous fait 3 montages dans le week-end et des montages de la structure scénique et avec des lieux différents.
1: Et justement, c'est beaucoup de travail, d'organisation. Et comment est-ce qu'on programme, comment est-ce qu'on réalise cette programmation avec autant d'associations, autant de groupes, de personnes ?
2: Eh bien, ça s'appelle le jeu de la réunion. Donc, il y a beaucoup à la fois. Il y a le fait que on se réunit pour caler, pour que chaque association puisse donner ses envies, ses attentes sur le sujet. Et puis, bon, De Quoi Je Me Mêle est une structure de spectacle. Donc, du coup, on a infrastructure, on a la connaissance du spectacle. Donc, on gère, je dirais, la partie technique. Et quant aux autres associations, eh bien elles gèrent une partie de la communication, on se partage un peu tout ça. Donc c'est le jeu des réunions. Et puis bon, le plus difficile c'était les premières années. Et puis maintenant, eh bien je dirais que maintenant on est rodé et donc chaque fois ça va toujours un petit peu plus vite dans la mise en place.
1: Alors si nos auditeurs souhaitent profiter de ce festival, quelles sont les modalités donc pour réserver, pour se rendre sur place également?
2: Alors les tickets donc seront pris sur place, mais on peut réserver en appelant soit au au 06 82 20 28 39 ou en envoyant un petit courriel à de quoi je me mêle @orange.fr. Et là, donc on notera vos réservations, mais de toute façon, les places se prendront directement le jour même. Toutes les salles n'ont pas la même capacité, et à Eclos Bagnères, par exemple, on a un petit peu moins de place qu'à Niveau La Vermelle ou Cafour.
1: Si on souhaite retrouver le programme de ce festival, c'est sur le site internet également ?
2: Et on retrouve aussi sur le site internet de quoi je me mêle.fr, on retrouve tout le programme sur le site et puis toutes les autres activités de quoi je me mêle, bien entendu.
1: Et ça tombe bien que vous parlez des autres activités de quoi je me mêle, parce que la saison n'est pas terminée, elle va continuer encore jusqu'au bout de l'été avec les stages d'été, les stages artistiques qui auront lieu donc du 6 au 31 juillet. Là aussi, est-ce que vous pouvez nous présenter un petit peu le programme pour cette édition ?
2: Oui, c'est des stages pour les enfants de 4 à 12 ans avec deux groupes, le groupe des 4-6 et puis le groupe des 7-12. Cette année, on leur propose la première semaine un travail de fresque. On a une plasticienne qui fait de la fresque, et puis en parallèle, moi je leur propose un stage théâtre. La deuxième semaine, on aura un stage de sérigraphie, en parallèle, moi je leur proposerai du théâtre de radio. Donc le principe, c'est d'inventer des histoires et puis jouer avec nos voix, jouer avec les sons et tout. Et puis ensuite, il y aura la troisième semaine, il y aura de nouveau sérigraphie et puis des contes musicales nature. Donc là, c'est une intervenante qui fait de la musique et qui vient leur raconter des histoires. Ils vont aussi se balader dans la nature, découvrir, observer et puis des petites histoires se créent justement à partir de leurs observations. Et enfin, là, en dernière semaine, on a deux intervenantes qui sont là et qui l'une travaille sur le volume et l'autre sur le graphisme, et donc elles vont mêler leurs deux connaissances pour pouvoir créer des œuvres particulières en volume et en graphisme. Et moi, au parallèle, je leur proposerai du clown. Et puis on a, ça c'est pour les enfants, donc du 6 au 31, et puis du 20 au 24 juillet, on propose cette fois pour la deuxième année un stage pour les adolescents, et là c'est du cinéma. On leur propose un stage cinéma, donc on est deux intervenants, il y a Julien Catelin qui est animateur aussi à l'atelier ciné sur Bourgoin, et puis moi-même, donc Julien lui assure la partie technique et réalisation cinéma, et moi j'amène la partie interprétation. Et donc là, pendant une semaine, l'objectif c'est de créer le scénario, prévoir les plans, aller découvrir où on va pouvoir les lieux de tournage, et puis de tourner, et puis de faire le prémontage, c'est-à-dire qu'en fin de semaine on a ce qu'on appelle l'ours, qui est un prémontage du film final. Et le dernier film d'ailleurs, qui a été créé l'année dernière, a été présenté au cours du cabaret, en première partie du cabaret au mois de mars.
1: Alors si on souhaite inscrire ses enfants, ses petits-enfants, son adolescent, quelle est la procédure ?
2: Alors la procédure, c'est de nous appeler au 04 74 89 61. Je vais la refaire parce que je crois que je l'ai mis dans le désordre. Au 04 74 97 89 61, ça marche mieux, ou au 06 82 20 28 39, ou bien envoyer un petit courriel à dequoijememele@orange.fr. Et à préciser que pour les enfants, les activités sont possibles sur les demi-journées. C'est-à-dire que l'inscription est à la semaine, mais par exemple les arts plastiques, les 4-6 font arts plastiques le matin et puis la partie théâtre l'après-midi.
1: Voilà, et on retrouve encore une fois toutes ces informations sur votre site internet et sur vos réseaux sociaux également ?
2: Exactement, sur le site internet, sur Facebook, on fait passer toutes ces infos aussi au fur et à mesure. Si jamais les gens sont intéressés pour entendre de la musique, ils peuvent venir Porte de Bonnevaux le 25, puisque nous avons un groupe qui s'appelle Les Emmêlés, qui chante de la chanson française décalée et qui chanteront le 25 et à 20h. Et puis le 11 juillet, ils chanteront à la Caravane des Possibles à 19h, à la Caravane des Possibles qui est à Villefontaine. Très bon lieu et qui fait de très bons repas.
1: Merci beaucoup Bruno Hainaut pour toutes ces informations. Donc on le rappelle, du 12 au 17 juin 2026, la 8e édition du festival Jeunes en scène, et pour les stages artistiques d'été pour les enfants du 6 au 31 juillet 2026 et pour les adolescents du 20 au 24 juillet. On le rappelle, on retrouve donc toutes les informations sur le site internet www.dequoijememele.com.
3: L'Honneur Dire a sorti son troisième album Wildflowers. Il nous offre 11 titres à la croisée du folk, de la pop et de la country, portés par une écriture épurée. Il nous emmène dans un voyage doux et poétique, et on se laisse porter par la mélodie. On écoute Jolene, You're My Sunflower, et c'est mon coup de cœur sur Radio Couleur.

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2: Bonjour à toutes et à tous, vous êtes sur la Radio Couleur aujourd'hui pour votre minute diète et bien-être avec moi-même Benjamin. Et le jeudi, c'est le quiz du jeudi, je rappelle. Trois questions autour des thèmes de la semaine. Voir si vous avez bien suivi tout ce qui s'est dit. C'est parti, première question. Quel est le moment le plus risqué pour une exposition prolongée au soleil? Entre 8h et 10h? Entre midi et 16h ou après 18h? C'était très simple, c'est entre midi et 16h, c'est le moment où les UV et la chaleur sont les plus intenses. Deuxième question. Pourquoi l'alcool est-il problématique lorsqu'il fait très chaud? Parce qu'il augmente la température extérieure? Parce qu'il favorise la déshydratation? Ou parce qu'il coupe la faim? Bien sûr, c'est parce qu'il favorise la déshydratation. Même si l'alcool est bien frais, il perturbe la régulation thermique du corps. Troisième question. Pourquoi les boissons sucrées rassasient-elles mal? Parce qu'elles passent rapidement dans l'organisme? Parce qu'elles ne contiennent pas d'eau? Ou parce qu'elles bloquent la digestion? Réponse A. Elles passent rapidement dans l'organisme. Le cerveau perçoit moins bien les calories liquides que les aliments solides. Finalement, l'été demande surtout une chose, apprendre à distinguer ce qui fait plaisir de ce qui fait réellement du bien à votre corps. C'était Benjamin pour la Minute Diète. Et bien-être, à demain pour notre fin de semaine.

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Le morceau que vous venez d'écouter est évidemment la face A d'un excellent single des Beach Boys. Le morceau s'appelle Surfer Girl, vous l'aurez compris, le fait qu'il le répète 50 fois aide beaucoup. Et la face B s'appelle Little Deuce Coupe. Le single est sorti le 22 juillet 1963 aux États-Unis sous le label Capitol Records. Alors, les Beach Boys, on ne les présente plus. C'est un groupe phare des années 70, des années 60, mais aussi 70, et des États-Unis qui marque de son empreinte Feel Good, ces années un petit peu début hippie et puis plein hippie, avec le leader qui est un génie absolu, Brian Wilson, ainsi que ses deux frères, Carl et Dennis Wilson, un certain Mike Love et Al Jardine. Le meilleur album des Beach Boys, je vous renvoie là-bas, allez l'écouter, il s'appelle Pet Sounds et il date de 1966. Mais là, ce qu'on vient d'écouter, c'est la période avant 66, c'est une période surf californien, feel good, ensoleillé, coucou, c'est trop bien, les filles en maillot de bain et la planche de surf à la main. Alors, en Californie, région d'origine des Beach Boys, les Surfer Girls, ça ne manque pas, tout simplement parce que le surf devient l'élément central du paysage de la West Coast états-unienne dès les années 1950. Mais on en vient à poser la question de cette chronique, d'où vient le surf ? Eh bien, accrochez-vous à votre planche, parce que moi, je vous emmène au creux de la vague. Alors, il n'y a pas vraiment de date précise d'apparition du surf et de sa pratique, mais on suppose sans crainte que le surf apparaît dans les îles du Pacifique, entre Tahiti et Hawaï, il y a plus de 500 ans. En fait, on peut même remonter au-delà de ça. Il y a des récits de voyage qui montrent qu'il y a des populations indigènes, donc avant la colonisation, qui se couchent sur des planches en bois pour prendre des vagues et se déplacer. Un auteur, en 1590, dans son ouvrage « Histoire naturelle et morale des Indiens », cet auteur il est anthropologue, missionnaire, jésuite et naturaliste, c'est un Espagnol, il s'appelle José de Acosta. Eh bien, José de Acosta, il décrit le quotidien des populations, non pas des îles, mais des populations péruviennes. Il décrit que ces populations péruviennes utilisent des planches pour naviguer. Il appelle lui-même ces planches « caballitos de Totora », qui veut dire « les petits chevaux de Totora ». Ces caballitos, ces petites planches de surf, sont fabriquées avec des tiges et des feuilles de roseau, principalement pour la pêche. D'après José de Acosta, en fait, on utilise ces planches depuis des milliers d'années, et les populations indigènes de toute l'Amérique du Sud s'en servent. Alors on fait un bond dans le temps d'à peu près 200 ans, et on retrouve, cette fois-ci, non pas un Espagnol, mais un Britannique, qui s'appelle James King, en 1778. Il est lieutenant de l'explorateur britannique James Cook, c'est James et James, hein, voilà, chapeau. Bref, James King, lui, décrit la pratique du surf à Kaelakakuea Bay, sur une grande île de Hawaï. Il explique qu'initialement, le surf, en fait, c'est surtout un rituel de passage pour les chefs de tribu qui doivent, pour se faire respecter et reconnaître par l'ensemble de leurs fidèles et de leurs pairs, prouver leur force et leur prestige en affrontant les flots sur une planche d'environ 50 kilos. Bon courage pour faire du surf avec une planche de 50 kilos aujourd'hui. C'est un mode de reconnaissance sociale et de progression au sein de la communauté, en fait, le passage par le surf. En réalité, eh bien, 10 ans avant James King, James Cook, lui, avait déjà fait un premier tour du monde entre 1768 et 1771, et dans son journal de bord, il décrit la pratique du surf en Polynésie. Par ces mots-là, je cite « Les nageurs saisirent l'arrière d'une vieille pirogue et le poussèrent devant eux en nageant jusqu'à une assez grande distance en mer. Alors, deux ou trois de ces Indiens se mettaient dessus et tournant le bout carré vers la vague, ils étaient chassés vers la côte avec une rapidité incroyable et allant quelquefois même jusqu'à la grève. » Globalement, jusque-là, on a l'impression que c'est une pratique qui est réservée aux indigènes et aux populations qui ont besoin d'avoir un lien social, une reconnaissance de communauté. Et vous savez qui vient mettre son grain de sel, comme d'habitude, pour mettre le bazar ? Eh oui, l'Europe et les colons européens. On les adore ? Pas vraiment, non. Au XVIIIe siècle, les colons britanniques en particulier débarquent, notamment des missionnaires, et qui sont aussi des explorateurs, et ils estiment alors que le surf est une atteinte à la pudeur, à la rigueur, à la morale. En fait, c'est un mytho, bien sûr. Le surf, c'est surtout un moyen pour les indigènes de se réunir, de se regrouper autour d'une pratique ancestrale, d'avoir un rapport à la nature, mais surtout un rapport à la communauté, et donc de pouvoir lutter autour de ces traditions contre la colonisation. On comprend bien que, on utilise l'argument de la rigueur et de la morale pour éliminer ces liens ancestraux. Et donc, on va se débarrasser de ces liens traditionnels en interdisant le surf. Les colons décident d'interdire la pratique du surf, et donc de faire que cette pratique se perde.
Et puis, un peu plus tard, au XXe siècle, au début des années 1900, il y a un homme qu'on appelle le prophète du surf, Alexander Hume Ford, et un auteur que vous connaissez peut-être pour L'Appel de la Forêt, qui s'appelle Jack London. Eh bien, ces deux hommes-là remettent le surf au cœur de la vie à Hawaï. Fini le côté un peu prude de « Oh non, c'est une atteinte à la morale !» Là, ce qu'on veut faire, c'est qu'on veut attirer des touristes. Et quoi de mieux que de proposer un sport dans lequel on se laisse glisser au gré des flots et on prend le soleil tranquillement. Hume Ford crée le Outrigger Canoe Club, un club nautique réservé aux descendants de colons européens blancs en 1908 à Hawaï, entre deux hôtels, le Moana et le Seaside Hotel, sur le lagon de Lapuakehau. Alors, ça c'est pour les colons blancs, mais la même année, il y a aussi un autre club, le Hui Nalu Canoe Club, sur la baie de Mauna Lau, fondé par Knut Cottrell, Kenneth Winter et une légende, Duke Kahanamoku. Et le Duke, lui, eh bien, comme ses camarades, ce sont des Hawaïens d'origine indigène. Et ils installent leur club sur la plage de Waikiki, qui devient le centre de l'activité du surf des indigènes, mais assez rapidement aussi des descendants de colons. Alors, petit point sur la légende Duke Kahanamoku. Eh bien, lui, il est né en 1890, il est mort en 1968, et on le considère comme le père du surf moderne. C'est une espèce de symbole mondial de l'origine du surf. En 1912, ce sont les JO de Stockholm, et aux Jeux Olympiques de Stockholm, Duke remporte la médaille d'or en natation 100 mètres nage libre. Il établit donc un nouveau record du monde. Ça permet de le faire connaître, mais aussi de faire connaître Hawaï en général, mais le surf également comme une pratique originaire de Hawaï et centrale sur cette zone-là. Le Duke devient même un ambassadeur de la culture hawaïenne, jusqu'à jouer dans certains films de Hollywood dans les années 20 et 30, ce qui permet de populariser la culture hawaïenne du surf aux États-Unis. Encore aujourd'hui, il y a le Duke's Ocean Fest, c'est un diminutif pour festival, à Waikiki donc, festival à la mémoire de Duke Kahanamoku, mais aussi pour honorer la création de ce sport emblématique de Hawaï qu'est le surf. Alors on fait un bond en avant, hein, dans les années 1960 et 70, les Beach Boys vont contribuer à la démocratisation et à la popularisation de cette pratique sur la West Coast états-unienne, dont ils sont originaires en Californie donc, mais également dans tout le monde occidental par leur musique. Je vous donne un petit peu des noms de chansons, hein, des Beach Boys, Surfer Girl, Surfing USA, Surfing Safari, Surf's Up, The Surf on Moon, South Bay Surfer, Surfer's Rule, The Rocking Surfer, bref, il y a une chanson sur deux des Beach Boys à cette époque-là qui parle de surf, et évidemment, ça rend le surf très populaire. En 1976, ce sont les premiers WCT, World Championship Tour, les championnats du monde de surf qui sont organisés en Australie. Bon, mais alors, pourquoi toute cette chronique sur l'histoire du surf alors que je ne suis moi-même pas un adepte du sport en soi? Eh bien, déjà parce que c'est toujours passionnant de travailler sur l'histoire d'un sport, et pour rappeler également que même si les pratiques se démocratisent et sont popularisées avec le tourisme et l'arrivée de populations coloniales ou même néocoloniales, c'est le principe même du tourisme, eh bien, il y a des racines sportives qui sont liées à des cultures traditionnelles, ancestrales, en lien avec des croyances et des relations non seulement entre humains dans la communauté, mais également entre les humains et la nature. Alors, vous pouvez tenter d'appliquer ça à la pétanque, mais je doute que ça ne fonctionne pas vraiment, mais ça marche pour beaucoup, beaucoup d'autres sports qui ont été popularisés par la suite. Bon, allez, moi, je vous laisse. Faut que je me replonge dans un des grands classiques du film de surf. J'ai nommé Brise de Nice. Ah là là, oui, vous le savez, Igor Dosgore n'a rien à envier à Duke Kahanamoku. Si.

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la jeune artiste belgeo-camerounaise Loubiana mêle dans son album Terre Rouge héritage et modernité. On écoute le titre Djali, dans lequel on retrouve le son de la kora, instrument dont elle est l'une des rares joueuses féminines. Et c'est le coup de cœur de Sylvie sur Radio Couleur.

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1: Le samedi 13 juin, le Centre culturel œcuménique vous ouvre les portes de la Rionne à Villeurbanne. Durant l'autre fête, de 14h à 23h, découvrez divers ateliers, spectacles et concerts proposés dans le cadre de l'été à la Rionne. Plus d'informations sur https://larionne.org. Du mardi 10 au mardi 17 juin, rendez-vous à la ferme du Vinatier à Bron pour le festival Au cœur de tes oreilles. Comme chaque année, la ferme clôt sa saison par cette semaine festive en mettant à l'honneur le spectacle vivant. Pour en savoir plus, rendez-vous sur www.ch-le-vinatier.fr. Jusqu'au samedi 11 juillet, la Bibliothèque municipale de Lyon vous partage une partie de ses collections centrées autour de l'ésotérique et vous propose de vous immerger dans ce monde mystique grâce à des ateliers, des conférences et autres activités organisées dans le cadre de l'exposition « Aux frontières du réel ». Plus d'informations sur www.bm-lyon.fr. Du mardi au dimanche, chaque semaine, le Musée des Confluences propose des visites accessibles de ses collections permanentes en langue des signes française pour les personnes sourdes ou malentendantes et tactile pour les personnes aveugles ou malvoyantes. Informations et réservations sur https://museedesconfluences.fr.
2: Originaire de Toulouse, le groupe Voltaire, en référence à la langue française, a été créé en 2021. Le trio a sorti son deuxième EP, Des fantômes et des anges, cette année. On écoute le titre Banquise, extrait de cet EP.

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1: Stéphane Chemin, bonjour. Vous êtes vice-président du club Happy Tree à l'île d'Abo. Alors pour commencer cet entretien, est-ce que vous pouvez nous présenter votre club ?
2: Oui, tout à fait. Bonjour. Déjà, merci de m'accorder cette interview. Donc, le club Happy Tree, qui est un club assez récent puisqu'il va fêter ses 10 ans au mois de septembre. Donc, Happy Tree, ça signifie agglomération porte de l'Isère triathlon. Donc, on est un club de triathlon du Nord-Isère avec le siège social à l'île d'Abo. On compte une centaine d'adhérents, 117 adhérents cette année. On a franchi la barre des 100 adhérents. Et donc, on propose des entraînements autour des activités enchaînées. Voilà, le triathlon, c'est tout type d'activité. C'est évidemment le format connu, natation, vélo, course à pied. Il y a des duathlons où on fait que du vélo, de la course à pied. Il y a des cross duathlons avec du VTT. Enfin voilà, il y a tout un panel d'activités qu'on propose, donc avec des séances d'entraînement, de natation, de vélo et de course à pied sur le secteur de la Capi. Voilà pour la présentation de notre club.
1: Alors si on souhaite adhérer à l'association, est-ce que c'est possible ?
2: Oui, c'est ouvert à partir des enfants de 10-11 ans jusqu'aux adultes, jusqu'aux seniors. Il n'y a pas de limite d'âge. Un des prérequis, malgré tout, c'est de posséder quelques bases en natation. Voilà. Enfin, voilà, il faut savoir nager, faire au moins 200, 300 mètres sans s'arrêter. Puisqu'on n'est pas là non plus pour apprendre à nager à quelqu'un qui ne sait pas du tout nager. C'est le seul prérequis, sinon c'est ouvert à tout le monde, aussi bien les débutants qui viennent découvrir le triathlon que les sportifs confirmés. Donc voilà, on propose tout un panel de compétitions, d'activités, et tout le monde est le bienvenu au club. C'est un club qui se veut plutôt convivial. Donc c'est pour ça qu'on accueille même des débutants qui n'ont jamais fait de triathlon, qui viennent s'entraîner, qui viennent tenter leur première expérience sur un triathlon.
1: Vous avez parlé des enfants, c'est très intéressant. Donc je ne savais pas que les enfants pouvaient faire du triathlon.
2: Et oui, nous on les accueille à partir de 10 ans, donc à partir du collège. Et on propose des formats adaptés, on propose la découverte du triathlon. On a une école de triathlon qui est labellisée par la Fédération Française de Triathlon, donc avec un entraîneur qui est diplômé. Et les enfants débutent même par de la compétition. Il y a des parcours adaptés. Les plus jeunes, c'est plus des parcours en vélo avec VTT qu'en vélo de route. Et puis progressivement, on partent en vélo de route sur des triathlons classiques, natation évidemment, vélo et course à pied sur des distances plus courtes et adaptées à chaque tranche d'âge, à chaque niveau.
1: Un bon moyen pour qu'ils se dépensent. Vous avez parlé de compétition et chaque année vous organisiez donc une compétition. Cette année elle aura lieu le samedi 6 juin au lac de Vénérieux, mais juste avant on va parler de l'édition précédente. Est-ce que vous pouvez nous faire un petit retour ?
2: Donc ça sera, l'année dernière c'était la quatrième édition, donc là aussi c'est une course assez récente dans le calendrier. Donc c'est l'année dernière, donc on a battu notre record d'inscription puisqu'on a atteint 384 participants. La course se déroulait, puis comme toutes les éditions et comme cette année elle se déroule au lac de Vénérieux, donc plutôt dans un cadre assez sympathique. Donc voilà, donc l'année dernière, un gros succès, grâce notamment à la météo, hein, puisque c'est une activité extérieure, donc c'est toujours conditionné par le beau soleil. Et donc, on reconduit notre édition cette année en 2025, le samedi 6 juin.
1: Et qu'est-ce qui attend nos sportifs alors ? Un nouveau parcours ?
2: Alors, ils ont toujours... on n'a pas changé les parcours. Puisque en général les sportifs aiment bien se comparer d'une année sur l'autre et puis en même temps ça nous permet de challenger un petit peu les participants puisque on note les records du parcours VTT, natation et course à pied et puis après c'est l'objectif, c'est de se challenger sur cette nouvelle édition. Donc il y aura une nouveauté puisque on a un club qui est plutôt inclusif, hein, que ce soit tant au niveau du des niveaux des participants, hein, puisque c'est vraiment des débutants ou sportifs. Et cette année, on va faire une épreuve pour les enfants handicapés, donc un partenariat avec l'association Andy Move and Fun, qui est une association du Nord-Isère, de Saint-Savin, qui a été fondée par Julien Bonner, un rugbyman très connu. Donc on va proposer un format pour les enfants handicapés qui vont être accompagnés déjà en natation par des nageurs qui vont les tracter sur un petit bateau pneumatique, et puis après sur les parcours VTT course à pied en joëlette. Donc on espère qu'on aura au moins trois équipes pour ce nouveau format. Et puis un format aussi un peu plus court, classique, qu'on appelle nous triathlon, format XS, qui sera ouvert à partir de 12 ans. Donc un format un peu plus court et qui est un peu plus accessible.
1: Donc il y en a pour tout le monde, tous les âges. Alors est-ce qu'on peut venir regarder si on n'est pas sportif ?
2: Oui, bien entendu. Alors juste pour revenir, effectivement, il y en a pour tous les goûts, tous les âges, oui, à partir de 8 ans, et tous les goûts et tous les niveaux. Hein. J'insiste bien sur notre course qui est vraiment, même si elle est inscrite au calendrier de la Fédération Française de Triathlon, c'est vraiment une course, et on y tient, c'est notre objectif, c'est vraiment une course pour découvrir le triathlon. Et chaque année, chaque édition, on accueille des équipes qui n'ont jamais fait de triathlon. Donc c'est vraiment ouvert à tout le monde. Donc les débutants qui viennent découvrir cette activité avec un format un peu atypique, ludique, qui est en semi-nocturne, qui se fait en relais, qui est l'enchaînement de 3 mini-triathlons, donc sur des distances très courtes, et qui peut se faire en équipe, soit en équipe de 2, soit en équipe de 3, ou même en solo. Et chacun, donc il y a beaucoup de gens qui viennent en famille, entre potes, découvrir cette activité. Et ils s'organisent dans leur relais. Alors soit chacun fait un mini triathlon, soit chacun fait une activité. S'il y en a un qui aime plus nager, il peut faire que la natation. Donc c'est vraiment un format atypique et qui permet de découvrir l'activité, le triathlon, d'une manière ludique. Donc voilà, et puis après on accueille aussi les sportifs sur des formats un peu plus adaptés aux sportifs aguerris. Ce qu'on appelle en triathlon, c'est un format M, avec 1 km de natation, 24 km de VTT et 8,5 km de course à pied. Là, il faut déjà avoir un minimum de niveau, notamment en VTT, puisque on va sur des parcours un peu plus techniques. Et évidemment, les spectateurs sont les bienvenus, la famille, pour les encourager sur le site de Vénérieux, qui est plutôt adapté. On a une buvette, on peut passer un moment convivial, encourager ses copains ou sa famille qui vont faire le format, notamment XS, en semi-nocturne le soir, puisque tout se fait autour du lac de Vénérieux.
1: Si on souhaite s'inscrire à l'une de ces compétitions, quelle est la procédure à réaliser ?
2: Alors, pour les inscriptions, on a le mieux, c'est d'aller sur notre site internet, qui est apitri.fr, apitri.fr. Et donc là, on a toutes les explications, les différents formats, les différentes distances, hein, les parcours, et on a le lien vers la page d'inscription. Donc c'est une inscription dématérialisée sur une plateforme d'inscription. Et les gens s'inscrivent d'une manière autonome. Et l'inscription peut se faire aussi sur place, le jour de la course, bien évidemment, dans la limite des places disponibles, puisque là, ça part assez rapidement. Donc apitri.fr, vous avez toutes les informations sur la course et le lien vers la plateforme d'inscription. Et puis évidemment, on est sur les réseaux sociaux, Instagram et Facebook.
1: Merci beaucoup Stéphane Chemin, vice-président du club Apitri à l'île d'Abo, de nous avoir présenté donc cet événement, la Happy Race, qui aura lieu donc le samedi 6 juin au lac de Vénérieux pour sa 5e édition.
3: Marissa Nadler nous a annoncé la sortie de son 10e album, New Radiation, et on écoute tout de suite le titre éponyme.

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1: Musicien multi-instrumentiste profondément influencé par la musique folk, Marty s'est illustré dans différents projets collectifs, notamment Les Croquants et La Varda. Il a intégré le label Irfan. Et pour ce premier album, il nous offre 10 titres tendres, doux, poétiques et réconfortants. On écoute En cercle concentrique avec Simon Mimoun du groupe Debout sur le Zing, et c'est mon coup de cœur sur Radio Couleur.

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1: C'est le moment de retrouver Youssi, le titre Natty Tree, et cet extrait de son album Wild Vibes.

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Dans son sixième album, Ezequiel Paillès nous emmène au Brésil en adaptant en français plusieurs classiques de la samba et de la bossa nova des années 1950 à 1970. On écoute Patente Chichi Pompon et c'est le coup de cœur de Sylvie sur Radio Couleur.

Formé en 2013, le groupe The Spitters, originaire de Toulon, a sorti son cinquième album intitulé Fake Brutal. On écoute le titre Demon's Call et c'est le coup de cœur de Gérard, animateur de l'émission Itinéraire Bis sur Radio Couleur.

l'occasion de ses 30 ans de carrière, Nicolas Jules a sorti en mars 2026 un 45 tours intitulé « Marie est indépendantiste ». On écoute tout de suite « Marie ».

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Bonjour à toutes et à tous, vous êtes sur la Radio Couleur, aujourd'hui pour votre minute diète et bien-être avec moi-même Benjamin. Et le jeudi, c'est le quiz du jeudi, je rappelle, trois questions autour des thèmes de la semaine. Voir si vous avez bien suivi tout ce qui s'est dit, c'est parti, première question. Quel est le moment le plus risqué pour une exposition prolongée au soleil? Entre 8h et 10h, entre midi et 16h ou après 18h? C'était très simple, c'est entre midi et 16h, c'est le moment où les UV et la chaleur sont les plus intenses. Deuxième question. Pourquoi l'alcool est-il problématique lorsqu'il fait très chaud? Parce qu'il augmente la température extérieure? Parce qu'il favorise la déshydratation? Ou parce qu'il coupe la faim? Bien sûr, c'est parce qu'il favorise la déshydratation. Même si l'alcool est bien frais, il perturbe la régulation thermique du corps. Troisième question. Pourquoi les boissons sucrées rassasient-elles mal? Parce qu'elles passent rapidement dans l'organisme? Parce qu'elles ne contiennent pas d'eau? Ou parce qu'elles bloquent la digestion? Réponse A. Elles passent rapidement dans l'organisme. Le cerveau perçoit moins bien les calories liquides que les aliments solides. Finalement, l'été demande surtout une chose, apprendre à distinguer ce qui fait plaisir de ce qui fait réellement du bien à votre corps. C'était Benjamin pour la Minute Diète. Et bien-être, à demain pour notre fin de semaine.

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Le morceau que vous venez d'écouter est évidemment la face A d'un excellent single des Beach Boys. Le morceau s'appelle Surfer Girl, vous l'aurez compris, le fait qu'il le répète 50 fois aide beaucoup. Et la face B s'appelle Little Deuce Coop. Le single est sorti le 22 juillet 1963 aux États-Unis sous le label Capitol Records. Alors, les Beach Boys, on ne les présente plus. C'est un groupe phare des années 70, excusez-moi, des années 60, mais aussi 70, et des États-Unis qui marque de son empreinte Feel Good, ces années un petit peu début hippie et puis plein hippie, avec le leader qui est un génie absolu, Brian Wilson, ainsi que ses deux frères, Carl et Dennis Wilson, un certain Mike Love et Al Jardine. Le meilleur album des Beach Boys, je vous renvoie là-bas, allez l'écouter, il s'appelle Pet Sounds et il date de 1966. Mais là, ce qu'on vient d'écouter, c'est la période avant 66, c'est une période surf californien, feel good, ensoleillé, coucou, c'est trop bien, les filles en maillot de bain et la planche de surf à la main. Alors, en Californie, région d'origine, état d'origine des Beach Boys, les Surfer Girls, ça ne manque pas, tout simplement parce que le surf devient l'élément central du paysage de la West Coast états-unienne dès les années 1950. Mais on en vient à poser la question de cette chronique, d'où vient le surf ? Eh bien, accrochez-vous à votre planche, parce que moi, je vous emmène au creux de la vague. Alors, il n'y a pas vraiment de date précise d'apparition du surf et de sa pratique, mais on suppose sans crainte que le surf apparaît dans les îles du Pacifique, entre Tahiti et Hawaï, il y a plus de 500 ans. En fait, on peut même remonter au-delà de ça. Il y a des récits de voyage qui montrent qu'il y a des populations indigènes, donc avant la colonisation, qui se couchent sur des planches en bois pour prendre des vagues et se déplacer. Un auteur, en 1590, dans son ouvrage « Histoire naturelle et morale des Indiens », cet auteur il est anthropologue, missionnaire, jésuite et naturaliste, c'est un espagnol, il s'appelle José de Acosta. Eh bien, José de Acosta, il décrit le quotidien des populations, non pas des îles, mais des populations péruviennes. Il décrit que ces populations péruviennes utilisent des planches pour naviguer. Il appelle lui-même ces planches « caballitos de Totora », qui veut dire « les petits chevaux de Totora ». Ces caballitos, ces petites planches de surf, sont fabriquées avec des tiges et des feuilles de roseau, principalement pour la pêche. D'après José de Acosta, en fait, on utilise ces planches depuis des milliers d'années, et les populations indigènes de toute l'Amérique du Sud s'en servent. Alors on fait un bond dans le temps d'à peu près 200 ans, et on retrouve, cette fois-ci, non pas un Espagnol, mais un Britannique, qui s'appelle James King, en 1778. Il est lieutenant de l'explorateur britannique James Cook, c'est James et James, hein, voilà, chapeau, chapeau, bref. James King, lui, décrit la pratique du surf à Kaelakakuea Bay, sur une grande île de Hawaï. Il explique qu'initialement, le surf, en fait, c'est surtout un rituel de passage pour les chefs de tribu qui doivent, pour se faire respecter et reconnaître par l'ensemble de leurs fidèles et de leurs pairs, prouver leur force et leur prestige en affrontant les flots sur une planche d'environ 50 kilos. Bon courage pour faire du surf avec une planche de 50 kilos aujourd'hui. C'est un mode de reconnaissance sociale et de progression au sein de la communauté, en fait, le passage par le surf. En réalité, eh bien, 10 ans avant James King, James Cook, lui, avait déjà fait un premier tour du monde entre 1768 et 1771, et dans son journal de bord, il décrit la pratique du surf en Polynésie. Par ces mots-là, je cite « Les nageurs saisirent l'arrière d'une vieille pirogue et le poussèrent devant eux en nageant jusqu'à une assez grande distance en mer. Alors, deux ou trois de ces Indiens se mettaient dessus et tournant le bout carré vers la vague, ils étaient chassés vers la côte avec une rapidité incroyable et allant quelquefois même jusqu'à la grève. » Globalement, jusque-là, on a l'impression que c'est une pratique qui est réservée aux indigènes et aux populations qui ont besoin d'avoir un lien social, une reconnaissance de communauté. Et vous savez qui vient mettre son grain de sel, comme d'habitude, pour mettre le bazar ? Eh oui, l'Europe et les colons européens. On les adore ? Pas vraiment, non. Au XVIIIe siècle, les colons britanniques en particulier débarquent, notamment des missionnaires, et qui sont aussi des explorateurs, et ils estiment alors que le surf est une atteinte à la pudeur, à la rigueur, à la morale. En fait, c'est un mytho, bien sûr. Le surf, c'est surtout un moyen pour les indigènes de se réunir, de se regrouper autour d'une pratique ancestrale, d'avoir un rapport à la nature, mais surtout un rapport à la communauté, et donc de pouvoir lutter autour de ces traditions contre la colonisation. On comprend bien que, eh bien, on utilise l'argument de la rigueur et de la morale pour éliminer ces liens ancestraux. Et donc, eh bien, on va se débarrasser de ces liens traditionnels en interdisant le surf. Les colons décident d'interdire la pratique du surf et donc de faire que cette

hôtel, le Moana et le Seaside Hotel, sur le lagon de Lapuakehau. Alors, ça c'est pour les colons blancs, mais la même année, il y a aussi un autre club, le Hui Nalu Canoe Club, sur la baie de Mauna Lau, fondé par Knut Cottrell, Kenneth Winter et une légende, Duke Kahanamoku. Et le Duke, lui, eh bien, comme ses camarades, ce sont des Hawaïens d'origine indigène. Et ils installent leur club sur la plage de Waikiki, qui devient le centre de l'activité du surf des indigènes, mais assez rapidement aussi des descendants de colons. Alors, petit point sur la légende Duke Kahanamoku. Eh bien, lui, il est né en 1890, il est mort en 1968, et on le considère comme le père du surf moderne. C'est une espèce de symbole mondial de l'origine du surf. En 1912, ce sont les JO de Stockholm, et aux Jeux Olympiques de Stockholm, Duke remporte la médaille d'or en natation 100 mètres nage libre. Il établit donc un nouveau record du monde. Ça permet de le faire connaître, mais aussi de faire connaître Hawaï en général, mais le surf également comme une pratique originaire de Hawaï et centrale sur cette zone-là. Le Duke devient même un ambassadeur de la culture hawaïenne, jusqu'à jouer dans certains films de Hollywood dans les années 20 et 30, ce qui permet de populariser la culture hawaïenne du surf aux États-Unis. Encore aujourd'hui, il y a le Duke's Ocean Fest, c'est un diminutif pour festival, à Waikiki donc, festival à la mémoire de Duke Kahanamoku, mais aussi pour honorer la création de ce sport emblématique de Hawaï qu'est le surf. Alors on fait un bond en avant, hein, dans les années 1960 et 70, les Beach Boys vont contribuer à la démocratisation et à la popularisation de cette pratique sur la West Coast états-unienne, dont ils sont originaires en Californie donc, mais également dans tout le monde occidental par leur musique. Je vous donne un petit peu des noms de chansons, hein, des Beach Boys: Surfer Girl, Surfing USA, Surfing Safari, Surfs Up, The Surf on Moon, South Bay Surfer, Surfer's Rule, The Rocking Surfer, bref. Il y a une chanson sur deux des Beach Boys à cette époque-là qui parle de surf, et évidemment, ça rend le surf très populaire. En 1976, ce sont les premiers WCT World Championship Tour, les championnats du monde de surf, qui sont organisés en Australie. Bon, mais alors, pourquoi toute cette chronique sur l'histoire du surf alors que je ne suis moi-même pas un adepte du sport en soi? Eh bien, déjà parce que c'est toujours passionnant de travailler sur l'histoire d'un sport, et pour rappeler également que même si les pratiques se démocratisent et sont popularisées avec le tourisme et l'arrivée de populations coloniales ou même néocoloniales, c'est le principe même du tourisme, hein, eh bien il y a des racines sportives qui sont liées à des cultures traditionnelles, ancestrales, en lien avec des croyances et des relations non seulement entre humains dans la communauté, mais également entre les humains et la nature. Alors, vous pouvez tenter d'appliquer ça à la pétanque, mais je doute que ça ne fonctionne pas vraiment, mais ça marche pour beaucoup, beaucoup d'autres sports qui ont été popularisés par la suite. Bon, allez, moi, je vous laisse. Faut que je me replonge dans un des grands classiques du film de surf. J'ai nommé Brise de Nice. Ah là là, oui, vous le savez, Igor Dosgor n'a rien à envier à Duke Kahanamoku.

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0: Bonjour à toutes et bonjour à tous, bienvenue à vous dans ce 20e épisode de cette 18e saison de Frères de Chaussures FDC. Une émission consacrée à la musique rap, principalement au rap français, et ce depuis une quinzaine d'années maintenant, un peu plus, et oui. À l'époque, la trap n'existait pas en France, Jul n'était pas encore là, PNL n'avait pas encore tout retourné, l'autotune restait confinée dans d'autres types de musique, et même s'il y avait déjà eu des artistes qui avaient testé des fusions rap, rock, rap électro, ça restait quand même très très marginal, et le rap n'était qu'orthodoxie. Pour le meilleur souvent, pour pas mal d'ennuis parfois, mais en tout cas c'est assez fou de pouvoir avoir été spectateur et auditeur surtout de cette décennie 2010-2020, et même cette quindécennale 2010-2025, parce que j'aime bien trouver des mots nouveaux, parce que la petite période post-Covid 2020-2025 a aussi, elle, amené son lot de révolutions dans ce courant musical, et on n'a pas fini. On va voir comment ça va évoluer dans les prochaines années. On dit souvent que c'est comme la mode, que les courants musicaux c'est cyclique. Et d'ailleurs, ça s'est observé notamment avec le retour en grâce du boom bap, avec l'évolution drumless, etc. Donc je suis assez curieux de voir qu'est-ce qui va revenir, sous quelle forme, qu'est-ce qui va être créé dans les prochaines années. Est-ce que la cloud va revenir à fond? Est-ce qu'on va être un retour au crunk, au dirty rap, la trap qui n'est jamais vraiment partie mais elle prend des nouvelles formes? Bref, tout ça, ce sera à suivre. Et évidemment aussi, à l'heure actuelle, l'influence qu'aura l'IA, l'intelligence artificielle, sur cette musique. Mais pas que sur la musique, sur la société en général, mais en tout cas sur la musique rap pour ce qui nous concerne. On a les premiers artistes qui commencent à péter là et qui reconnaissent publiquement avoir recours à l'IA, que ce soit pour composer ou écrire des chansons. Il y a un artiste qui s'appelle Willy l'Ancien là, qui cartonne tout en ce moment sur les réseaux et qui est dans les tops écoutes, etc. Et qui est un des premiers à assumer totalement avoir recours à l'IA, et je pense que ce n'est qu'un début. Donc voilà, ça va être assez intéressant. On est au 20e numéro donc de cette 18e saison de Frères de Chaussures, qui est donc aussi l'antépénultième de la saison, parce que j'adore placer ce mot à chaque fin d'année, pour dire qu'effectivement on s'arrêtera cette année à la 22e. On laissera la place ensuite au repos et à un été sûrement caniculaire, voire même le printemps qui a déjà commencé. Certaines radios peut-être rediffuseront quelques émissions pendant l'été, mais sinon il n'y aura plus d'émissions originales jusqu'à la rentrée, histoire de recharger les batteries et reposer les esgourdes pour revenir encore plus fort en septembre prochain. Et donc pour cette 20e émission, on va parler de l'excellent Zek qui a enfin sorti son EP Grand Luxe volume 1, et on passera le featuring incroyable avec Infinité Souffrance. En deuxième, on ira à la redécouverte d'une jeune rappeuse que j'ai découvert grâce à TikTok, comme quoi, elle s'appelle Lena et elle est très talentueuse. En 3, ce sera Souffrance qui reviendra, mais cette fois pour un feat avec Lyen, puisqu'on va parler de la mixtape de Lyen qui sent bon la crapulerie. Le 4e morceau, c'est une découverte avec la rappeuse Toera. Les morceaux 5 et 6 sentiront bon la jeunesse et les Cévennes, puisqu'on va parler de Marin et de Naïko, chacun dans leur style bien différent mais vraiment fort tous les deux, et qui doivent être à peu près de la même génération si je ne m'abuse. Et enfin, pour le morceau numéro 7, on ira en direction des États-Unis d'Amérique, évidemment, avec deux rappeurs très très établis sur la scène drumless. Justement, on aura Boldy James de chez Griselda ainsi que Rome Street de chez Griselda, qui ont sorti un album commun. Voilà, et on écoutera évidemment un extrait dans cette émission. Et tout ça, vous allez l'entendre encore une fois sur 19 radios associatives, que je remercie encore et toujours à chaque début d'émission, même si c'est un peu rébarbatif pour vous, c'est comme ça, c'est de la simple politesse. Grand merci donc à Radio Escapade, à Radio Larzac, merci à Radio Sommière, à Radio Vassivière, et ça rime, à Radio Grille Ouverte, à Radio Coquelicot, et ça rime pas, l'autre radio, Radio Temps Rodez, Radio Calade, merci à Radio Valois Multien, à Couleur FM, merci Fréquence Mistral, merci Radio Alto, Booster FM, merci à Radio Libre en Périgord, Frequenza Nostra, Radio Gemozo, Radio FM 43 et enfin Fréquence Luz. Je ne sais pas si elles diffuseront toujours toute mon émission l'année prochaine, peut-être qu'il y aura des petites nouvelles, peut-être qu'il y en a qui partiront, ça dépend aussi un petit peu de vous. Si vous m'écoutez par exemple sur internet et que vous avez des radios asso près de chez vous qui ne diffusent pas encore Frères de Chaussures, n'hésitez pas à leur en parler, moi ce sera avec plaisir que je prêcherai le bon rap sur toutes les ondes qui m'accueilleront. Et puis pour celles qui voudront plus de moi, ben tant pis, c'est comme ça, c'est la vie, il faut savoir évoluer. En tout cas voilà, moi je remercie encore toutes celles qui m'ont fait confiance cette année, elles étaient 19, et voilà, je remercie grandement ces radios associatives de diffuser l'émission Frères de Chaussures. Fin de cette longue intro, et maintenant, place à la musique.
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2: On commence cette émission avec ce feat de l'espace entre trois très grands kickers, chacun avec un style bien différent. Le morceau s'appelle Isakin et donc c'est Zec Infinite et Souffrance au micro, le tout sur une prod de Hugo Cervantes. Et c'est extrait de l'EP Grand Luxe volume 1 du rappeur Zec. C'est un 7 titres qui est sorti le 6 mai dernier. Pour ce retour qu'on attendait depuis longtemps, eh bien Zec a proposé un projet avec quasiment que des featuring. Il rappe seul sur le premier morceau et sur le dernier morceau, et sinon après il n'y a que des feats, donc il n'y a que des invités, mais pas n'importe lesquels parce qu'il a invité vraiment des grands grands rappeurs. Donc en plus des deux qu'on a déjà cités, qui est dans l'extrait que je vous ai passé, il y a aussi Hashim, Caballero, Dime, Eloquence, Furlax, H Jeune Crack, Jewel Sain, Jungle Jack, Rob et Sti. Et forcément, comme il y avait tous ces bons rappeurs, il a aussi convié de très bons beatmakers. Donc il y avait Hugo Cervantes qui est souvent à la prod pour Zec. Mais là sur le projet, on retrouve aussi Aguir, A Jeune Crack lui-même, Jean Jass, Johnny Ola, Sheldon, Stal et Zec lui-même, puisqu'on oublie trop souvent que c'est aussi un excellent beatmaker, le Zec. Il est là depuis très longtemps, il est né en 86, donc déjà forcément c'est un bon gars puisqu'il est de la bonne génération 8-6, tu connais. Il vient du 91 et on l'a vraiment découvert depuis son intégration avec l'équipe Neochrome aux alentours de 2007, à l'époque sous le nom de Zecue Ramos. Il a longtemps gravité dans l'écurie Neochrome, beaucoup travaillé comme producteur, voire même comme directeur artistique de projets, mais sur les projets d'autres rappeurs de Neochrome. Il va sortir les projets par contre en tant que rappeur Celesao et Celesao 2.0, toujours chez Neochrome, avant d'en sortir de ce label. Et en 2016, il enlève le Ramos de son blaze, il revient sous le blaze donc de Zecue, et il propose en 2016 donc le projet Frappe Musique, qui n'a malheureusement pas connu le succès qu'il aurait mérité, parce que ce projet était tout bonnement incroyable. Mais voilà, il explique d'ailleurs dans une interview dont je parlerai plus tard. En tout cas, il n'a pas eu la lumière qu'il aurait dû avoir, et du coup, en parallèle, il est devenu daron, il doit ramener de l'oseille à la maison, et du coup, il met le rap entre parenthèses pendant 4-5 ans, jusqu'à 2020-21, l'époque du Covid, à une époque aussi où Limsa Dolné commence à l'engrainer à reprendre ce foutu jeu parce qu'il bosse avec lui et qu'il sait qu'il est fort, donc il lui dit « mais il faut que tu retournes au rap ». Et donc toute cette histoire, vous la retrouvez entre autres dans une excellente interview qui vient d'être diffusée et sur le très bon site internet, le très bon média rap lebonson.org, auquel je collabore régulièrement. Et donc là c'est Olivier qui a interviewé Zec dans le format 10 bons sons. C'est un format en fait qui permet de retracer la carrière d'un artiste en sa compagnie en lui proposant des sons qui ont jalonné son parcours, donc au nombre de 10. Et donc là celle de l'interview de Zec est sortie et c'est vraiment très très passionnant, puisqu'on remonte donc à ses tout débuts, comment il a été repéré par Neochrome et tout ça, comment il s'est mis au rap, jusqu'à la fin de l'interview. Olivier lui propose donc d'écouter Kalash iranien, que j'ai proposé moi dans une playlist, qui est extrait de son projet Grand Luxe volume 1 qui vient de sortir. Et donc justement il l'interroge sur ce projet. Et Zec répond, ouvrez les guillemets, sur mon projet il y a beaucoup de combinaisons, je me confie dans certains morceaux, mais globalement c'est du découpage du début à la fin en mode cours de récréation. Il y a toujours une petite DA avec un petit gimmick à trouver, mais les gens sont surtout en mode freestyle. C'est une réunion de découpeurs. C'est le centre aéré des tueurs en série. Ensuite, Olivier Dubonson lui demande, est-ce qu'un jour on aura le droit à un 12 titres de Zec avec que des solos ou presque? Il répond, bien sûr, ça c'est le format album. En gros, c'est l'objectif du contrat que j'avais signé avec Pias. Donc Pias, c'est un label qui diffuse Zec. Il nous dit, 4 EP dans le but de créer de la demande sur un album qui sera le projet ultime de Zec. Donc il y avait 2 EP solo prévus et 2 EP de feat dans le contrat. Il a déjà sorti un solo. L'année dernière, ou peut-être 2024, mais en tout cas voilà, ça s'est fait. Il a déjà sorti donc le Grand Luxe volume 1, qui est un EP avec que des feats. Donc il nous dit, il reste un EP 100% solo, un autre EP Grand Luxe volume 2, et après on passe à l'album. Ces deux EP là sont là pour peaufiner notre truc au max et livrer un album dont je sois vraiment fier, qui me permettra de me lancer, de faire une tournée, un truc qui me ressemble de A à Z, avec peut-être 2 ou 3 feats, mais pas n'importe lesquels. Peut-être ma daronne. Un truc vraiment qui me corresponde. Et donc on a hâte parce que Zec, il est très fort, je vous le disais, dans beaucoup de domaines. C'est-à-dire que là, vous l'avez entendu en découpeur de prod avec ses copains, tout en attitude, en flow qui rebondit avec des rimes qui arrivent à des endroits où on les entend pas. Et surtout des rimes très originales. Quand il lâche là dans ce morceau, il dit 10 millions de fils de pute, mais c'est la faute d'aucune mère que leurs larmes sèchent lentement comme nos molars sur la photo du maire. Mais il peut aussi envoyer des morceaux beaucoup plus introspectifs, voire même mélancoliques, et même s'il peut pas s'empêcher d'envoyer quelques petites saloperies à quelques détours de rimes, ça peut être quelqu'un qui est vachement émouvant aussi. Donc c'est quelqu'un que je trouve moi très très fort, Zek. Et là il est accompagné par d'autres rappeurs donc très forts. On a le Niçois Infinite, dont j'ai beaucoup parlé dans mes émissions, qui a sorti deux très très très très bons projets l'année dernière notamment. Je vous le conseille fortement. Et lui aussi, il est tout dans le découpage avec l'attitude. Là, il nous lâche. Nous, on garde l'esprit solide. Eux font des récits comiques. Ils ont ni pèse ni brolique. 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Et le troisième larron qu'on retrouve sur le morceau, c'est pas des moindres, c'est Souffrance, Montreuil 93, membre du groupe L'Usine avec un Z. Et lui, c'est tout en pareil, tout en stature. Il fait plus d'1m90, il a une grosse voix qui impose le respect. Et une écriture aussi pleine d'énervement et de pavé dans la gueule. Notamment quand il nous dit « Nique sa mère l'indique, c'est un traître comme son nom l'indique. 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Et donc chaque morceau et chaque feat sur ce projet Grand Luc Volume 1 sont vraiment de très très grande qualité. Je vous recommande fortement d'aller écouter ce Grand Luc Volume 1. Et il me tarde déjà moi le prochain solo de Monsieur Zekwe Ramos.

0: Lena avec le morceau Petite Fille, c'est sur une prod de Lena elle-même sous son nom réel, à savoir Lena Zeytoun. Lena, moi je l'avais découvert l'an dernier avec un morceau qui s'appelle Galbi, qui avait un refrain très très entraînant et très politique, puisqu'elle chantait entre autres Fuck un facho tous les jours. Donc quand t'as ce genre de son qui revient souvent dans tes propositions d'algorithme TikTok et qui devient viral sur TikTok, tu te dis que finalement les réseaux sociaux ont évidemment un rôle à jouer dans la politisation de nos jeunes, et que de juste dire moi je suis vieux, les réseaux c'est de la merde, ça rend débile, ou autre argument assez peu convaincant, c'est juste fermer les yeux sur une grande partie de nos futures générations qui s'informent, se cultivent et apprennent plein de choses par ces médias-là. Et oui, ils n'écoutent pas forcément France Culture et ne sont pas forcément abonnés au monde diplomatique. Est-ce pour autant qu'il faut les montrer du doigt en les traitant d'abrutis parce qu'ils scrollent sur TikTok, Insta ou Snap? Et surtout, est-ce que c'est bien constructif de faire ça auprès de nos jeunes qui est le futur de la nation? Bah, la question elle est vite répondue, ce me semble. Bref, Lena, jeune rappeuse, chanteuse, artiste pour faire l'âge, qui avait donc sorti un projet en 2024 qui s'appelait Radio Princesse, elle revient avec le projet Independent Princess, qui est sorti le 10 avril dernier, dont est extrait le titre Petite Fille qu'on vient d'écouter. Il n'y a pas grand chose à dire sur elle parce que c'est une artiste qui est encore en développement, pas grand chose à dire en tout cas. Elle n'a pas donné beaucoup d'interviews, pas beaucoup d'articles qui parlent d'elle. Moi j'ai trouvé une bio officielle sur les internets qui nous dit que Lena est une jeune artiste qui mêle ses différentes influences de son héritage culturel qui s'étend du Maghreb jusqu'à la France en passant par Malte. Sa musique se nourrit aussi de ses inspirations musicales, donnant naissance à un genre hybride entre sonorités du nouveau rail, pop et R&B, à travers lesquelles elle s'exprime sur ses expériences de vie de jeune adulte et celles de ses proches. Voilà, c'est assez concis comme biographie, en même temps assez précis aussi. Et effectivement, moi j'aime beaucoup le mélange qu'elle propose déjà sur la forme, on sent toutes les influences qui l'ont façonné. Il y a des influences du Maghreb évidemment, sur le son qu'on vient d'écouter ça s'entend très très fort. Il y a quand même le flow rappé qui vient dessus, parce que ça fait partie du son qu'elle écoute au quotidien je suppose. Il y a aussi évidemment une musicalité et un sens de la mélodie qu'elle ramène avec ce côté potentiel pop, donc sur les refrains notamment. Et quand je dis pop, c'est dans le sens populaire, ce qui fait que le morceau par exemple comme Galbi l'année dernière est devenu viral sur les réseaux, c'est parce qu'il y avait quand même quelque chose dans la musicalité de très entraînant et qui reste en tête. Et c'est grâce, moi je trouve, à cette popularité qu'elle peut envoyer des messages sur le fond pour que ça touche le plus grand monde. Et je trouve ça donc très malin de garder une forme ultra grand public pour envoyer des messages plutôt politiques dans le fond, et ça fonctionne très bien. Elle dit dans son texte, je fais écouter mes exclus à mamie, fuck un facho, même repas de famille, en attendant je sais pas à quoi j'appartiens, mes pensées se font la guerre du jour au lendemain. Voilà le genre de texte qu'elle aime bien envoyer, où donc ça mélange effectivement le fait qu'elle soit assez jeune, et donc qu'elle nous fasse part de ses doutes, de ses interrogations, mais aussi qu'on sent qu'elle est très concernée par les questions politiques, et voilà, elle envoie des messages clairs, et elle passe pas par quatre chemins pour exprimer ce qu'elle ressent et ses valeurs. Donc je trouve que c'est quand même assez courageux de sa part de se positionner, d'envoyer des messages comme ça, tout en continuant à douter de pas mal de choses sur des questions plus perso. Et je trouve que c'est assez révélateur aussi de cette génération-là. Voilà, j'aime aussi cette fragilité-là qu'elle dégage. Donc moi j'aime beaucoup Lena. Allez écouter Independent Princess, c'est un 6 titres qui est disponible partout.
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0: On remet un petit coup de souffrance, cette fois-ci invité par un rappeur qui s'appelle La Hyène. La Hyène, souffrance, ça sent l'underground. Hein. Le morceau s'appelle À l'anglaise, c'est le morceau qu'on vient d'écouter. C'est extrait d'un projet qui s'appelle Mixtape en attendant l'album du rappeur La Hyène. Donc c'est un 14 titres qui est sorti le 3 mai dernier. Il y a Souffrance qui est invité dessus, mais aussi Jeff Lenner et DJ Dino. Et au niveau prod, là, sur le morceau À l'anglaise, c'était Spiral Prod. Mais il y a aussi All In Beats, Corrado, Finish Him, Sex Beat, Tony Beat Trap et Tony Toxic, beatmaker de l'usine avec un Z évidemment. Vous l'avez entendu, c'est du rap bien vénère, du rap à message aussi, parce qu'au milieu de toute cette colère, ils envoient des bonbons gros missiles, du genre H24 dans la merde, loin du paradis, posé je vends mes CD comme des baldis, on encule les supporters du Maccabi toute l'année, 4 saisons comme Vivaldi. Voilà, ça c'est cadeau. Sur la biographie de Rap Genius, on apprend que La Hyène, c'est un rappeur français originaire de Champigny-sur-Marne dans le 9-4. Il est actif depuis 2006, il est membre à la base d'un groupe qui s'appelle 400 Hyènes, et il se lance en fait en solo à partir de 2012 avec une première mixtape qui s'appelle Ma Violence Volume 1, puis en 2015 Ma Violence Volume 2. Le 20 avril 2018, il sort Tug's Mixtape, un projet qui le fera connaître à un peu un plus large public rap hardcore. Mais il s'arrête pas là, puisqu'en décembre 2019, il sort l'album Tug's of Anarchy, sur lequel on retrouve notamment un morceau de 20 minutes qui s'appelle 2019. Voilà. Et c'est un mec qui a déjà collaboré avec Niro, avec La Rumeur, avec Rof, avec Green Molly, enfin pas mal de monde. Donc voilà, il est resté beaucoup dans l'ombre. Il s'est fait un nom dans ce rap underground. Il a une aura auprès d'un certain public rap qui aime beaucoup ce rap hardcore là. Et pour en savoir plus, je suis retourné en 2018, et oui, je peux voyager dans le temps grâce aux interviews de l'ABCDR du son, puisqu'en 2018, à l'occasion de la sortie de la Tug's Mixtape, il avait répondu à une interview de B2 pour l'ABCDR du son, un entretien très intéressant que je vous conseille de lire, que vous pouvez retrouver dans son intégralité sur le site de l'abcdrduson.com. Et donc, pour vous lire quelques extraits, il a posé pour poser le sujet et présenter le rappeur, B2, il a écrit « Depuis le début des années 2000, La Hyène a vu passer quelques générations de rappeurs. Sa musique, elle n'a pas bougé d'un iota. Un rap de rue, franc, direct, sans concession. Peu coutumier de l'exercice promotionnel, le rappeur de Champigny revient sur sa carrière et sur sa conception du rap pour l'ABCDR. » Donc sur le côté engagé de sa musique, B2, le journaliste de l'ABCDR, demande à La Hyène « Dans ta musique, tu ne caches pas tes convictions politiques, sociales, voire géopolitiques. Penses-tu que tes positions ont pu te causer du tort en termes d'exposition médiatique ?» Et là, il répond « C'est évident, carrément. Quand j'ai fait le morceau Palestine, on me l'a dit. Des directeurs des radios m'ont dit « On ne peut pas t'inviter parce que tu as des positions trop hardcore. » Et je pense que ça a joué. Après, je ne vais pas entrer dans une forme de paranoïa, mais c'est sûr que ça n'aide pas. Ça et mes positions sur la police, puis sur d'autres trucs encore. Mais je dis ce que j'ai envie de dire, et comme j'ai envie de le dire, je ne me cache pas derrière mon stylo. J'aimerais ne plus avoir à l'aborder, ce serait synonyme de paix, mais je suis l'actualité et j'écris dans mon temps. Or, aujourd'hui, le problème n'est pas réglé et j'ai envie d'en parler, mais je souhaite sincèrement que ça se règle. » Ensuite, B2 lui parle de son style aussi, il lui parle donc de son écriture, qu'il qualifie, B2 il la qualifie de brutale, et il parle de son interprétation très agressive. Et donc La Hyène qui répond « J'essaie d'interpréter mes textes avec conviction. Tu ne peux pas faire un morceau sur ta maman et le rapper comme s'il parlait de la police. J'essaie de vivre le texte, c'est comme ça que tu captives les gens, et puis moi, je fais de la musique pour moi. Les morceaux que je fais, je les aime, et pour ça, il faut que mon interprétation soit crédible, sinon je n'y croirais pas moi-même. » Et enfin, il y a un dernier extrait de cet entretien, que je voulais vous lire sur la vision qu'il a du rap français, sachant que je vous le rappelle, cet entretien date de 2018. B2 l'interroge sur le regard extrêmement critique qu'il porte sur la production actuelle du rap français et sur ses tendances. Et donc La Hyène répond « Ce qui me déplaît, c'est l'appellation rap français. Tu ne peux pas la donner à n'importe qui, à n'importe quoi. À partir du moment où un mec rappe sur une instru de zouk ou de zumba, personnellement, ça me dérange que l'on appelle ça du rap. Je n'ai rien contre ce style de musique. De toute façon, c'est le public qui valide ou non. Et si déjà aiment ça, tant mieux. Mais pour moi, ce n'est plus du rap. Il y a des gens qui, en écoutant ma musique, me disent que c'est trop du rap. C'est un paradoxe de fou quand même. C'est comme si je venais dans un match de foot avec une raquette, j'invente une nouvelle règle et on me laisse jouer. » Donc voilà, c'est assez intéressant de voir la vision qu'il a, et sachant que je suppose que sa vision en 2026 n'a pas dû beaucoup changer, puisque au contraire, le rap a continué à s'ouvrir à plein d'horizons, et donc je suis pas sûr que ça aille vraiment, que ça convienne au rappeur La Hyène et à beaucoup d'autres rappeurs qui sont vraiment très hardcore et qui sont assez orthodoxes sur la manière qui est sur la vision qu'ils ont du rap. Et donc voilà, ça c'est leur point de vue. Mais en tout cas, là il revient avec une grosse mixtape 14 titres, je vous le dis, elle s'appelle donc En attendant l'album, et donc ça veut dire qu'il y a un album qui arrive, et je serais curieux d'écouter ça quand ça sortira. La Hyène mixtape En attendant l'album, c'est disponible partout. Thank you.
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la découverte de l'émission, c'est avec Toera. Toera, T-O-E-R-A. Je sais pas si je le prononce à l'espagnol ou pas, mais non, je pense pas. Toera, ici elle est en featuring avec Masguel. C'est sur le morceau Grave. La prod est signée 2L Prod et c'est extrait du projet de Toera qui s'appelle Zenith et Nadir. C'est sorti le 22 mars dernier. Moi j'ai vu passer ce blaze, Toera, sur les réseaux il n'y a pas si longtemps parce que je crois qu'elle avait gagné un tremplin Buzz Booster ou un truc comme ça, enfin un truc national. Et donc bah voilà, ça m'avait un peu attiré l'œil, mais j'avais pas eu la curiosité encore d'aller écouter. Et encore une fois, grâce à la magie de l'algorithme, j'ai vu quelques freestyles passer sur les réseaux où elle kick vraiment bien en mode énervé. Là le morceau que je vous ai passé, ça m'a permis de voir justement qu'elle est aussi balèze en mélodie. La prod de 2L Prod qui est à moitié électro la fonctionne à merveille aussi. Et le rappeur Masguel que je connaissais pas du tout, qui est vraiment très très très très fort aussi. Là la connexion est vraiment limpide entre les deux, c'est un morceau qui m'a beaucoup touché. Après je vais pas faire le mytho non plus, je la connais vraiment pas plus que ça, juste ce que je vous ai dit. Ça tourne pas non plus en boucle sur mon MP3 parce que je viens de la découvrir et que j'ai pas non plus... voilà, je trouve que ça bien, mais j'ai pas non plus un coup de foudre immense, mais j'aime beaucoup quand même. Donc, et puis là c'est un EP 3 titres, donc c'est assez facile à écouter, c'est rapide, mais je suis pas retourné sur ses anciens projets, etc. Par contre je suis retourné sur l'ABCDR du son parce que eux ils en ont parlé aussi, ils sont vraiment penchés sur ces sons. Et c'est une nouvelle plume de l'ABCDR qui a chroniqué donc ce projet Zenith et Nadir, C'est Yoshan, et voilà quelques morceaux choisis de la chronique qu'il ou elle

0: rap parisien de la dernière décennie, comme elle expliquait aux médias Conscientious, donc des figures comme Fix Pencil, Népal et Alpha One, qui lui donne ses bases en 2024 pour son EP Petite Conne, et donc c'est un EP qui est à leur image abusivement scolaire. Elle distille pourtant déjà des éléments intrigants pour les plus avertis. À la fin de cette même année 2024, le niveau grimpe brutalement avec Petite Conne volume 2, et plus pesant, la rappeuse y est encore plus crue et use de multisyllabiques fluides avec un flow en ligne de tension. L'aboutissement arrive en mars 2026 quand sort Zénith et Nadir. Les trois titres de l'EP sont nerveux rythmiquement mais profondément mélancoliques dans leur sonorité, leurs interprétations et dans ce qu'ils racontent. La lyonnaise use d'effets vocaux et de mélodies pour intensifier l'émotion mais reste strictement rap dans son approche. L'aspect ludique des précédentes sorties persiste légèrement dans des rimes bien trouvées ou des tournures de phrases plus cyniques que sombres. Excepté ces moments qui arrachent des sourires amusés à l'écoute, Toera rappe cet éternel pincement qui comprime tes poumons lorsqu'on t'arrache les ailes, comme le disait McGregor. L'EP achève sa descente dans des abîmes douces, en polyharmonie, rappée entre Toera et le rappeur de Lyon Masguel, accompagnant les notes de piano et les synthés saturés. Toera propose, au-delà du ton de force de sa formation accélérée, un rap enrichi aux influences alternatives en restant résolument une kickeuse. C'est par le médium rap qu'elle exprime le mieux son rapport aux autres, au sexe, à ses engagements ou à ses oppositions. Une démarche sincère, intense et pleine d'une hargne à lui faire grimper les parois du gouffre avec les ongles. Voilà pour les extraits choisis donc de cette chronique parue sur l'abécédaire du son et écrite par Yoshan. Voilà, moi je trouve que je voulais vous en parler parce que je trouve effectivement la propale artistique très intéressante de Toera. Je me suis pas encore assez penché donc sur ses sons et sur sa carrière pour pouvoir en parler plus longuement, mais j'imagine que cette EP 3 titres est une carte de visite pour de futurs projets plus longs, et si le contenu continue à me plaire comme ça a été le cas pour ce 3 titres, eh ben je ne manquerai pas de reparler de Toera.
1: C'est en

On vient d'écouter Frustration, c'est Marin qui est le rappeur, c'est une prod de Soli, Frustration, morceau éponyme du EP 4 titres de Marin qui est sorti le 1er mai dernier. Un projet en entière collaboration avec son frère Soli qui est au prod et c'est disponible partout. Et commençons pour les prods pour une fois, tiens, comme vous l'avez entendu, on est sur des instrus très complexes, tout en distorsion, en sonorité électro et en évolution aussi, parce qu'il y a ce qu'on appelle là, en tout cas sur le morceau qu'on vient d'écouter, je crois qu'en anglais ils disent des beat switch, donc des changements quasi complets de prod au milieu d'un morceau qui fait qu'on passe vraiment d'une ambiance à une autre, on a quasiment l'impression d'écouter deux morceaux et il y a juste la voix du rappeur comme élément de fil rouge et donc c'est assez intéressant, même si certains en abusent beaucoup. Ce qui n'est pas le cas de Marin, évidemment. Le Marin, donc, c'est le rappeur, un jeune rappeur du côté de chez moi qui avait déjà sorti un EP en 2023 qui s'appelait Excès. Moi, je vous avais proposé un extrait de son EP Ailleurs qui était sorti en 2025. Vous l'avez entendu, là aussi, donc, c'est un rappeur qui travaille beaucoup sur les voix. Il y a beaucoup d'effets sur les voix avec de la saturation, parfois de l'autotune, etc. Il y a aussi des envolées en termes de musicalité, de mélodie où il est très très fort. Et en même temps, il alterne avec des couplets où il y a des flows parfois quasi parlés, où il y a même très peu de scansion rap finalement parfois et donc toute cette diversité fait que alors certains y trouveront peut-être un côté un peu trop foutraque, on se perd un peu dans toutes les propositions entre ce qui les, tous les effets et les changements de rythme au niveau de la voix et des prods qui peuvent nous perdre un peu, et à l'inverse il y en a qui trouvent que ça joue aussi sur le fait qu'il y a beaucoup de choses à écouter et qu'au final on s'ennuie jamais. Donc c'est vraiment, je trouve, une opposition vraiment entre la forme parfois trop fouillée et complexe qui pourrait nuire à la compréhension du fond qu'il veut envoyer, mais en même temps ça fait un fourmillement d'idées, de propositions artistiques qui force déjà moi le respect et l'admiration pour ce rappeur qui est en début de vingtaine si je me trompe pas et qui fait tout ça en mode artisanat avec son frère, et ça sonne quand même très très très très très bien. Et là où j'ai beaucoup beaucoup aimé le projet Frustration, c'est qu'en fait si vous écoutez vraiment les, ce qui est assez rare pour je l'ai fait pour Sheldon dernièrement, mais c'est rare que j'écoute des projets en entier dans l'ordre. Souvent c'est en, voilà, c'est soit c'est en aléatoire sur mon MP3, soit mais j'écoute même pas les, tous les morceaux. Et donc là j'ai écouté les 4 titres en entier à la suite. Et c'est bien parce que c'est un format court. Moi j'aime beaucoup les formats courts dans le rap et dans la musique en général. Et en fait quand on écoute les 4 morceaux, il y a une vraie cohérence artistique, une vraie ligne directrice. Les morceaux ils s'enchaînent tout naturellement avec une logique et une souplesse admirable. Et du coup ça fait que c'est très très agréable à écouter, ça passe très rapidement. Et c'est vraiment du très très très bon travail. Donc un gros big up à Marin et Soli et une grosse force à eux pour la suite. Je vous le rappelle, Marin, M-A-R-I-N, vous tapez ça sur n'importe quel moteur de recherche. Le P c'est Frustration et c'est disponible partout.

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On change de style, mais on reste dans les Cévennes avec un autre rappeur extrêmement talentueux pour quelqu'un qui a effectivement là aussi à peine 20 ans. Et je disais, je pense que c'est à peu près la même génération entre Marin et Naïko, puisque c'est Naïko que vous venez d'écouter, qui a donc envoyé son tube de l'été qui s'appelle Souris pour moi. C'est sur une prod de Mathildy trouvée sur YouTube. Et donc c'est un single qu'il a envoyé, comme souvent avec lui. Hein, j'ai pas l'impression qu'il ait vraiment l'envie de bosser sur des projets plus longs comme des EP ou des albums, ou en tout cas pas pour l'instant. Lui, il envoie juste des morceaux de temps en temps, comme ça, quand c'est prêt. Et donc là, cette fois, il a décidé de partir sur une prod bien différente de ce qu'il fait d'habitude, sur la forme en tout cas, ce qui montre aussi qu'il sait s'adapter à peu près tous les styles et qu'il a aussi beaucoup de talent lui pour trouver des top lines et des refrains chantés qui vont très très bien sur les prods qu'il trouve, parce que sur ce morceau je trouve que bah, c'est super efficace en termes de musicalité et de ce qu'il envoie sur le refrain. Et c'est marrant parce que d'ailleurs le refrain il sonne presque années 90, alors que bon bah, il était même pas né à cette période, hein, vu que effectivement c'est la nouvelle génération, mais il fait ça très très très très bien. Sur le fond, ben, vous l'avez entendu, ça raconte toujours à peu près la vie qu'il mène en ce moment, avec sa vision des choses, son petit côté fleur bleue, parce qu'il y a quand même ça parle un peu d'amour, de rencontres, des meufs, etc. En tout cas d'envie de rencontre. Ça parle aussi de son quotidien, et à un moment il parle du bus, etc. Le bus qui l'emmène jusqu'à la grande ville de Montpellier, sûrement pour aller zoner dans les studios de la ville jusqu'à la fin de la nuit pour enregistrer quelques voix et rentrer le lendemain à Sumène pour traîner au City ou gagner des matchs avec la réserve. Naïko, on se sait. Bref, petite dédicace. Toujours est-il que Naïko, il envoie des sons depuis longtemps maintenant, parce que si on fouille bien sur les internets, on retrouve les premiers freestyles qu'il avait envoyés à 12-13 piges, justement toujours à Sumène dans le parc pour enfants. Et depuis, il continue d'être très créatif. Il en parle souvent dans ses chansons du fait que qu'il ne sait faire que ça, qu'il a envie de faire que ça de la musique, qu'il aimerait en vivre, mais pas à n'importe quel prix. Et c'est là aussi où je trouve qu'il est très très intéressant, c'est qu'il a une vraie vision de la musique et de la vie artistique. Il a une facilité, j'ai l'impression en tout cas, de créer, de proposer des morceaux, d'écrire. Alors effectivement, c'est pas un rappeur qui va écrire des trucs hyper techniques comme Souffrance ou Zek qu'on a pu écouter un peu plus tôt, mais en tout cas il a le talent pour lui de trouver des mélos et d'avoir une capacité d'écrire assez rapide. Et dans son style, je trouve qu'il est vraiment très très fort, et j'aimerais vraiment qu'il arrive à avoir un peu plus de visibilité et avoir un peu plus de notoriété pour pouvoir ben, en faire encore plus sérieusement, parce que je pense que c'est quelqu'un que si il arrivait dans un endroit où il était un peu coaché, un peu machin, et qu'on le mettait sur les bons rails, ça pourrait être vraiment quelque chose qui irait vraiment très très loin. Donc on verra ce que l'avenir lui réserve, pardon. C'est tout le mal que je lui souhaite, mais en attendant, ce qu'on peut faire, nous, c'est continuer à l'encourager, en allant écouter ses sons. Naïko, c'est Naïko, et là, le morceau, c'est Souris pour moi. Et puis après, vous avez d'autres morceaux qui sont disponibles sur toutes les plateformes.

0: Et on finit avec un beau duo de rappeurs américains, Baldy James et Rome Streets, qui ont envoyé un album commun qui s'appelle Manhunt, qui est sorti le 27 février dernier, dont est extrait le morceau qu'on vient d'écouter qui s'appelle Like Biggie Did. J'adore le dire. Like Biggie Did, c'est produit par Nicholas Craven. Outre l'excellent producteur canadien qui a produit le morceau qu'on vient d'écouter, sur les 7 autres titres que compose Manhunt, on retrouve d'autres très bons beatmakers, puisqu'il y a Chuck Strangers, Denny LaFlair, DRTWRK et Wavy Da Gaud. Donc un album quasi full drumless, donc à savoir les prods avec très peu d'éléments rythmiques type batterie, je vous le rappelle, ou alors elles sont vraiment mises en retrait, elles sont étouffées, et donc toute la place est laissée au sample du beatmaker et à la voix des rappeurs. Et c'est le cas donc sur ce très bon album Manhunt. Baldy James, tout comme Rome Street, ils sont signés chez Griselda, donc qui est l'écurie de Conway The Machine, Westside Gunn et Benny The Butcher, qui ont donc popularisé à eux seuls quasiment cette nouvelle vague drumless dans le boom bap américain, et qui a ensuite essaimé un peu partout en Europe. Ce sont également deux rappeurs quarantenaires. Baldy est un peu plus vieux parce qu'il est de 82, et Rome Street est de 86, encore un très bon garçon, puisqu'il est né en 1986, n'est-ce pas, vous le savez. Et c'est des rappeurs donc qui traînent leurs semelles depuis un bail maintenant dans ce rap jeu, et là la collab fonctionne à merveille, je trouve, entre la voix grave de Baldy James, pleine de flegme, qui s'oppose à une voix plus nasillarde, aiguë, et un flow un peu plus dynamique, dirons-nous, de Rome Streets, et le tout donc sur des prods effectivement très bien sentis, comme celle de Nicholas Craven qu'on vient d'écouter là, avec le sample de voix féminine sur le morceau. Je trouve ça absolument parfait. Moi, bon, en tout cas, c'est le rap américain que j'aime. Et je suis pas le seul, parce qu'il y a Jeff qui écrit pour le média Goutte Mes Disques, qui a écrit sur le projet, et il a écrit donc un avis très intéressant que je vais vous proposer tout de suite. Il nous dit: les buddy movies sont aujourd'hui devenus une niche fort peu rentable dans laquelle les bons acteurs n'aiment plus trop se réfugier. C'est simple, depuis l'énorme The Other Guys d'Adam McKay en 2010, on a un mal fou à citer un long métrage digne de ce nom dans lequel deux acteurs pleinement investis dans leur rôle sont à la hauteur d'un concept exigeant plus de talent qu'il n'y paraît. Alors, ce que le cinéma ne nous donne plus, on essaie de le trouver ailleurs, et avec Manhunt, on l'a trouvé. En effet, bien qu'ils tournoient tous les deux autour de la nébuleuse Griselda et qu'ils se soient déjà retrouvés sur un même titre par le passé, jamais l'opposition stylistique qui oppose Baldy James et Rome Streets n'avait pu s'exprimer sur la totalité d'un projet. Et bien que celui qui nous occupe soit court, 18 minutes pour 6 titres et une intro, il suffit à ouvrir un champ des possibles exaltant. D'un côté, on a donc un Baldy James dont le flow au bord de la neurasthénie nous plonge dans une forme de douce léthargie, et de l'autre, un Rome Streets qui aime montrer toute l'étendue de sa technique dans des logos réverbales qui filent le tournis. Bref, quand le premier commence à nous endormir, le second est là pour nous réveiller. Et pour cadencer ces Street Dreams, les deux MCs ont fait appel à des gens qui les connaissent bien, tels Nicholas Craven, coucou la belle boucle Soulful sur Like Biggie Did, ou Denny LaFlair, coucou Hot Plate et le genre de prod sur laquelle excellerait un Westside Gunn. À dire vrai, si on n'allait jamais remettre en cause la pertinence d'une telle association, on doit noter deux choses. On ne pensait pas que la sauce prendrait aussi facilement, que chaque entité trouverait aussi vite sa place dans l'écosystème, et dans la foulée de ce constat, on se demande surtout pourquoi un projet comme celui-ci ne s'est pas matérialisé plus tôt, tant il y a plus d'envie d'y croire dans un morceau comme Tricky que dans tout le dernier EP de la Region et Currency, pourtant produit par cette chèvre de The Alchemist. Entre références obscures à la préparation de coke, il faut faire quelques recherches sur internet avant de comprendre ce que veut dire une phrase comme « Half brick of Martha Stewart cut it with the Katie Mason ». Là, je vous laisse vous débrouiller. Évocation de sa revente et investissement du produit de cette activité dans le luxe, Baldy James et Rome Street font de leur différence une force. Peut-être que le cinéma a laissé tomber les buddy movies, mais le rap, lui, n'a manifestement pas encore reçu le mémo, pourvu que ça dure. Toujours très bien écrit par Jeff de Goutte Mes Disques, merci beaucoup. Le projet s'appelle Manhunt, c'est Baldy James, c'est Rome Street, c'est dispo partout, et ce depuis février, donc profitez-en. C'est la fin de cette 20e émission de cette 18e saison. Merci beaucoup à vous de m'avoir suivi. Je vous rappelle que si vous voulez m'envoyer un petit message pour me proposer des sons à écouter, pour me faire vos retours, etc., vous le pouvez en envoyant un mail. Mon mail est disponible sur le blog Arte Radio, un blog sur lequel vous pouvez aussi écouter et télécharger les émissions. Vous pouvez aussi m'envoyer un message sur Instagram si vous l'avez, en passant sur le compte Frères de Chaussures. Et sinon, vous passez un petit message à vos radios respectives et elles me feront passer vos missives. Et ça me ferait grandement plaisir de vous lire. Moi, je vous dis à la prochaine pour toujours plus de bons groupes, Peura, bien sûr.
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2: HK nous propose son 11e album, Le Cœur au Vent. On écoute le titre, Un Peuple Uni.

0: 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Informations et réservations sur jazzavienne.com.
1: 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Plus d'informations sur https://jaspire.com.
2: La jeune artiste belgo-camerounaise Loubiana mêle dans son album Terre Rouge héritage et modernité. On écoute le titre Djali, dans lequel on retrouve le son de la kora, instrument dont elle est l'une des rares joueuses féminines. Et c'est le coup de cœur de Sylvie sur Radio Couleur.

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À l'occasion de ses 30 ans de carrière, Nicolas Jules a sorti en mars 2026 un 45 tours intitulé « Marie est indépendantiste ». On écoute tout de suite Marie.

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Pour en savoir plus, rendez-vous sur www.letriolet.fr.

C'est le moment de retrouver Christophe Maé avec Francis Cabrel pour le titre « La boutique des rêves » et cet extrait de l'album « Fête foraine ».

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1: 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Plus d'informations sur https://espacemorgado.fr. 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Inscription et réservation sur www.memorialisieux.eu.
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3: 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La soirée commencera à 18h et sera clôturée par un cocktail. Pour en savoir plus, rendez-vous sur www.les-saisons-2-vermel.fr.
1: 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Plus d'informations sur www.lesabattoirs.fr. 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Les élèves de ces différents ateliers vous attendront pour vous montrer le fruit de leur travail lors d'un gala de fin d'année éblouissant. Plus d'informations sur www.letriolet.fr. 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Durant 4 jours, entre Nivola-Vermel et Châtenay, plusieurs troupes et collectifs sauront tout donner pour vous divertir. Pour plus d'informations, rendez-vous sur www.dequoijememêle.com.

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1: Du 16 mai au 10 octobre 2026, le département de l'Isère vous propose les rendez-vous nature en Isère. Pour nous présenter le programme de cet événement, nous sommes avec Céline Dolgopiatov, vice-présidente en charge de l'environnement et de la biodiversité au département de l'Isère. Bonjour, alors qu'est-ce que sont les rendez-vous nature en Isère ?
2: Alors, les rendez-vous nature en Isère, pour être précis, ce sont des temps de rencontre que l'on offre au grand public pour aller dans les espaces naturels sensibles du département de l'Isère et rencontrer des animateurs qui vont proposer des ateliers. Il va y avoir aussi des temps plus culturels, des spectacles, des événementiels. Et l'objectif, c'est de s'approcher au plus près de la faune et de la biodiversité et du végétal en Isère et de profiter de l'expertise des animateurs pour aborder des sujets thématiques avec un aspect plus ou moins scientifique ou culturel selon l'atelier ou le moment de rencontre que le grand public aura choisi. Il y en a partout en Isère. On a à peu près pas loin de 300 animations qui vont se tenir de mi-mai à mi-octobre et dans 50 espaces naturels sensibles, sachant que le département en compte 148. Donc voilà, ça permet quand même d'avoir un beau panorama de ce qu'est le milieu naturel isérois, en partant de la montagne, en passant par les forêts alluviales, les prairies sèches, les espaces de montagne, les espaces plus humides, les tourbières, les mares, voilà. Donc c'est vrai que ça donne un panorama large de ce qu'est le milieu naturel isérois.
1: Alors on a la chance d'avoir un territoire très riche. Comment est-ce que vous avez construit cette programmation ?
2: Alors cette programmation, on l'a construit d'abord sur la base d'espaces naturels sensibles qui sont adaptés pour accueillir du public. Hein, on a des espaces naturels qui sont plus ou moins adaptés à recevoir du public. L'objectif d'un espace naturel sensible, c'est toujours d'être dans l'ouverture et dans le partage. Alors évidemment, il y a la préservation et la protection, mais il y a aussi cette dimension de l'accueil et de la sensibilisation au public. Donc on choisit ceux qui sont les plus adaptés au grand public. Et on construit cette programmation pour qu'elle soit quand même territorialement sympathique pour que tous les Isérois puissent accéder en proximité de chez eux à un atelier.
1: Et vous avez choisi un thème particulier pour cette édition ?
2: Et oui, le thème c'est l'eau cette année. C'est vrai que c'est un thème spécifique qui est lié aussi au programme culturel de l'Isère. Donc on l'aborde à la fois dans la politique biodiversité-environnement, mais aussi dans la politique culturelle du département. Donc on va retrouver ce fil rouge, en tout cas dans un grand nombre de nos ateliers qui seront présentés par nos animateurs.
1: Et on a de la chance puisque l'eau, on en retrouve partout sur notre territoire là aussi.
2: Ah ben là, les cours d'eau, c'est évidemment l'Isère, il y a la Drac, la Romanche, la Bourbe, le Val-d'Enan, le Guiers, enfin, j'en oublie certainement, mais cela me vient spontanément en tête et c'est vrai qu'on a on est un territoire de rivière. Voilà, on peut le dire comme ça. Et puis on a aussi de nombreuses mares, des étangs, des lacs à différentes altitudes. Donc c'est vrai qu'on est un territoire qui est très très riche dans cette diversité de milieux naturels.
1: Alors si on souhaite venir participer, profiter de toutes ces animations, comment faut faire ? Faut-il s'inscrire ? Est-ce que c'est gratuit également ?
2: Alors c'est gratuit et on préconise de s'inscrire, notamment par le biais des offices de tourisme. Et puis vous pouvez découvrir tout le panorama des ateliers sur le site internet du département, donc biodiversité.isère.fr.
1: Et donc c'est ouvert à tout le monde, même aux enfants ?
2: Évidemment. À tous les âges et à tous les centres d'intérêt, donc voilà.
1: Alors de mai jusqu'à octobre, c'est la programmation, c'est sur ce temps que va se dérouler toutes ces animations. J'ai une question un petit peu piège, vous allez aiguiller nos auditeurs, est-ce que vous avez un coup de cœur ?
2: Alors en coup de cœur, on a la fête du pastoralisme qui va se tenir au col du Coq, donc c'est dans le massif de la Chartreuse sur l'espace naturel sensible du col du Coq, c'est le 5 juillet 2026. Et pourquoi est-ce que c'est important et que c'est un coup de cœur ? C'est parce que ça s'inscrit dans le cadre de l'année internationale du pastoralisme de l'ONU. Et donc, il y a vraiment ce temps fort qui est proposé avec une balade sur l'histoire de Pravuta, qui est l'espace pastoral, et puis aussi une découverte des pratiques pastorales avec des récits, des contes. Voilà, donc moi je vous invite vraiment à aller à cette journée, ce serait un beau moment. Et puis après il y a aussi allez, si je peux donner un autre peut-être un temps fort sur la culture avec une compagnie qui va présenter tout un travail autour de l'eau et qui a lieu à la tourbière du Peuil, donc qui est sur les contreforts du Vercors, et ça c'est le 4 juillet 2026. Donc là voilà, on est autour de la thématique de l'eau, ça fait deux temps forts. Mais petit coup de cœur vraiment pour la fête du pastoralisme.
1: Et bien sûr, nos éditeurs peuvent participer à toutes les animations s'ils le souhaitent.
2: Oui, toutes. Il faut avoir du temps, mais ils peuvent aller à beaucoup. Enfin, ces animations, il y a entre 10 000 et 14 000 participants chaque année. C'est ouvert à tous les publics. On a aussi des choses qui sont possibles et accessibles pour les publics qui ont peut-être un petit peu moins de facilité à aller vers ces milieux-là. Il y en a pour toutes les sensibilités. Je disais à ceux qui ont la sensibilité scientifique, évidemment, mais ceux qui ont une sensibilité plus esthétique. Donc voilà, il y en a vraiment pour tous les goûts. Et puis, ça permet quand même d'aller à la découverte d'espèces qui sont quand même pas forcément faciles à observer quand on est béotien. Je pense aux libellules, je pense à toutes ces petites... les amphibiens aussi, c'est pas forcément facile à appréhender. Donc quand je dis amphibiens, c'est tout ce qui est grenouilles, crapauds, tritons, voilà, toutes ces petites choses-là qui vont être sympas de discuter. Après, il va y avoir aussi tout ce qui est lié au végétal. Voilà, c'est vrai que je pourrais vous donner un autre exemple. Je sais qu'il y a quelque chose sur... Les plantes comestibles à un moment, enfin, il y a tout un tas de sujets. C'est vrai que l'offre elle est peut-être même trop dense pour pouvoir en profiter en une seule fois, mais voilà, c'est faut vraiment arriver à se lancer et puis aller voir et profiter de l'expérience de nos animateurs. Ça c'est vraiment important, ils sont là pour partager et transmettre. Et quand on sait, qu'on connaît, on protège peut-être un peu mieux, on a les meilleurs réflexes, on est plus dans la vigilance et la sensibilité que quand on passe à côté, qu'on ne sait pas ce qu'il y a dans le milieu naturel, parce que c'est pas évident de savoir qu'est-ce qui se cache dans les herbes, dans les forêts, dans les mares, dans les cours d'eau. Hein, quand on n'est pas plus sensible à ça spontanément, ben, quand on a un médiateur culturel ou scientifique, c'est toujours plus simple. Chacun ira avec sa curiosité, sa sensibilité. Vous voyez, pour ceux qui ont envie de savoir un peu plus, il y a les tortues cistudes. Personne ne sait ce que c'est qu'une tortue cistude si on n'est pas allé visiter un étang, l'étang de Lens dans le Nord-Isère. Il y a les orchidées sauvages. Il y a d'autres petites choses qui sont possibles aussi avec des tout petits. Vous me demandiez, là, mais il y a par exemple l'étang de Côte-Manin. Il y a vraiment un éveil à la nature pour les petits, les 3-6 ans. Ben, il y a tellement de choses possibles. Que voilà, il faut rentrer dans l'univers de la programmation proposée et faire son petit marché en fonction de sa sensibilité, de son âge, du temps dont on dispose. Enfin voilà, il y a toutes ces choses là qui sont à voir en tête et se dire que la nature en Isère, elle est très belle, on a un très beau réseau de sites et un programme de sensibilisation du grand public qui est vraiment généreux parce que 50 sites, c'est beaucoup, et autant d'animations sur 3 saisons qui partent du printemps, de l'été jusqu'à l'automne, ça permet vraiment d'avoir un panorama sur la nature qui est vraiment très large.
1: Merci Céline Dolgopiatov, vice-présidente en charge de l'environnement et de la biodiversité au département de l'Isère, pour toutes ces précieuses informations que nous pouvons retrouver sur le site www.isere.fr.
3: Musicien multi-instrumentiste profondément influencé par la musique folk, Marty s'est illustré dans différents projets collectifs, notamment Les Croquants et La Varda. Il a intégré le label Irfan. Et pour ce premier album, il nous offre 10 titres tendres, doux, poétiques et réconfortants. On écoute En cercle concentrique avec Simon Mimoun du groupe Debout sur le Zing, et c'est mon coup de cœur sur Radio Couleur.

Jeune quatuor de musiciens français, Astral Bakers crée une atmosphère cocooning, un voyage musical intime et lumineux. On écoute Into the Sea, cet extrait de leur deuxième album Vertical Life, et c'est notre coup de cœur sur couleur.

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2: Dans son sixième album, Ezequiel Paillès nous emmène au Brésil en adaptant en français plusieurs classiques de la samba et de la bossa nova des années 1950 à 1970. On écoute Pas tant de chichi pompon et c'est le coup de cœur de Sylvie sur Radio Couleur.

Atlas, c'est le titre du 9e album de Dub Inc., sorti en novembre 2025. Ce groupe est devenu sans conteste le groupe le plus emblématique du reggae français. Naviguant entre reggae, dancehall, musique kabyle ou world music, le groupe est porté par les voix de Bouchecourt et Comlan. Leur style est aussi différent et complémentaire. Ils nous délivrent un message universel qui appelle à la cohésion humaine. On écoute Atlas et c'est mon coup de cœur sur Radio Couleur.

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1: Le samedi 13 juin à 20h30, l'humoriste Alexandre Pesle assurera son pesletacle sur les planches de l'espace Morgado à Bourgoin-Jallieu. Plus d'informations sur https://espacemorgado.fr. Le mardi 5 mai, à partir de 9h, le musée mémorial d'Izieux ouvrira la troisième session de ses journées conférences sur le thème de la mémoire et de la transmission. Inscription et réservation sur www.memorialisieux.eu.
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1: Les samedis 6 et dimanche 7 juin, rendez-vous au château de Falavier et à la maison forte des Allinges pour vous immerger dans l'époque médiévale. Comme chaque année à Saint-Quentin-Falavier, vous pourrez déambuler entre les échoppes de production artisanale médiévale, participer à différents ateliers et assister à quelques reconstitutions. Pour en savoir plus, rendez-vous sur www.monweekendalacapi.fr. Les samedis 6 et dimanche 7 juin, la ville de Bourgoin-Jallieu vous propose l'événement Le goût de la littérature. Plusieurs ateliers, rencontres et conférences pour savourer le goût de la littérature. Et en finale, en beauté, avec une conférence du chef et académicien Guy Savoie, animée par Véronique Boulieu, journaliste à Radio Couleur. Plus d'informations sur www.bourgoin-jallieu.fr. Le samedi 13 juin à 18h, découvrez D'accord, pas d'accord, un spectacle de funambule dansé un poil clownesque, interprété par Fanny Vrina et dont la musique est jouée par Jean-Claude Guerre. Programmé dans le cadre de la saison culturelle Engrangeons la musique à la Carrière des Meules à Villebois. Pour en savoir plus, rendez-vous sur www.engrangeonslamusique.fr. Le samedi 13 juin, Alexandre Pesle, ancien auteur à Canal+, pour Les Nuls, Les Guignols de l'Info ou la série H, vous présente son pesletacle humoristique. Mis en scène par Caroline Mansart, il sera joué à 20h30 à l'espace Morgado à Bourgoin-Jallieu. Plus d'informations sur https://espacemorgado.fr. Jusqu'au 31 août 2026, retrouvez au musée de Bourgoin-Jallieu l'exposition éphémère « Au fil de l'eau » qui revient sur la représentation et l'utilisation de l'eau dans la peinture grâce à un parcours présentant une quarantaine de tableaux. Plus de détails sur www.bourgoin-jallieu.fr. Dans vos oreilles et sur Couleur, Sosamba, extrait de l'album du même nom par Vicente et Maria.

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1: Le Lyon BD Festival revient les 12, 13 et 14 juin 2026 pour une nouvelle édition qui promet de mettre en lumière toute la richesse de la bande dessinée contemporaine. Pour en parler, j'ai le plaisir d'accueillir Herminé Nurpet-Lyon, directrice du festival. Donc bonjour.
2: Bonjour, merci de l'invitation.
1: Et bien alors, pour commencer, comment décririez-vous l'identité du festival pour quelqu'un qui ne le connaît pas encore ?
2: Alors, le Lyon BD Festival est quand même un festival qui a grandi ces 20 dernières années. Donc la première édition a eu lieu en 2006. Au tout début, c'était des chapiteaux avec une invitation ouverte à des maisons d'édition, des libraires. Et c'était un partenariat notamment avec la librairie La BD de la Croix-Rousse, avec une sorte de bande de copains et copines qui sont passionnés de bande dessinée et qui ont monté ce festival, qui avec le temps a grandi, a connu beaucoup d'ampleur, a eu une vraie identité très, très, comment dire, ancrée dans la région et très portée sur l'international aussi. Donc c'est une vraie particularité, ça fait partie de la ADN de Lyon BD de s'ouvrir au monde et d'inviter des artistes de bande dessinée du monde entier et aussi de faire rayonner des artistes françaises et français vers le monde, notamment à travers le réseau des instituts français. Donc en fait, pour cette 21e édition, on fait tout pour garder cette identité-là. Et le festival donc, aura lieu les 12, 13 et 14 juin prochains dans le centre de la ville.
1: Alors l'édition 2025 marquait les 20 ans de l'association. L'édition 2026 marque les 20 ans du festival. Quel bilan en tirez-vous aujourd'hui ?
2: Eh bien, c'est près d'1,5 million de festivaliers, près de 3000 événements partout dans le monde, hein, national, surtout sur le territoire français, mais aussi un peu partout dans le monde, avec notamment des expositions qui sont produites par Lyon BD et qui sont exportées à travers le monde, traduites dans les langues, dans des langues étrangères, et puis aussi près de 3500 artistes, illustratrices, illustrateurs, scénaristes de bandes dessinées réunis. Donc en fait, c'est tout un brassage de monde de la profession, entre professionnels et créatrices, créateurs. Et près de, voilà, un déploiement dans près de 15 pays à travers le monde. Voilà un bilan vite fait avec des chiffres.
1: Cette nouvelle édition s'inscrit dans une volonté d'ouverture et de rencontre avec l'autre. Comment cela se traduit-il concrètement dans la programmation ?
2: Alors il y a une vraie volonté de, là pour ces nouvelles éditions, donner une identité un peu plus forte aux différentes éditions du festival, en notamment identifiant des thématiques qui orientent un petit peu plus certains pans de la programmation, hein, bien sûr sans être complètement exclusivement tourné vers une thématique uniquement. Le festival doit être large, doit parler un maximum de public, aguerri ou pas, acteur, lectrice ou pas, il doit rester très très grand public et s'adresser à plusieurs différentes tranches d'âge surtout, mais l'identification de certaines thématiques nous aide aussi à aborder certains sujets puisque la bande dessinée aujourd'hui, il faut le dire, c'est un médium qui permet de qui a traité beaucoup de sujets sociaux, sociétaux, de géopolitique, d'histoire, des sciences, et donc c'est une porte vraiment pour accéder à ces thématiques-là de manière plus large. Cette année on a donc la Méditerranée qui est mise à l'honneur, ça s'inscrit dans le cadre de la saison méditerranée portée par l'Institut français de Paris. Et donc on fait partie, certains événements du festival font partie de cette programmation mondiale de la saison méditerranée, avec notamment l'invitation de trois autrices originaires de certains pays de la Méditerranée, Zeina Abilached, Nada Dagdoug et Zeynep Fasik. Voilà.
1: Plusieurs grandes thématiques traversent cette édition. La Méditerranée, vous nous en avez parlé, le cinéma, mais aussi des sujets sociaux comme le rapport à l'argent, l'identité ou encore l'homosexualité. Pourquoi était-ce important d'aborder ces sujets aujourd'hui ?
2: Alors voilà, comme je disais tout à l'heure, aujourd'hui la bande dessinée, depuis ces 10-15 dernières années, a connu une vraie évolution. Ce n'est plus la bande dessinée classique qu'on a pu connaître ou que les générations précédentes ont pu connaître. Donc en fait, le festival doit évoluer avec ces nouvelles tendances. On se pose beaucoup la question aujourd'hui sur le rôle que doit jouer un festival dans la vie d'un livre et dans la vie d'un artiste. Il faut absolument aborder les sujets qu'elle met en avant. La bande dessinée parle d'homosexualité, la bande dessinée parle de précarité, de différentes classes sociales. Donc il est important pour nous de mettre tous ces sujets en avant et de pouvoir justement rendre accessibles ces thématiques-là et ces sujets-là au grand public à travers la bande dessinée qui reste quand même un art populaire. Donc Donc dans ce cadre-là, on a notamment Florence Dupré-Latour qui aura une rencontre au sujet des classes sociales, sujet thématique qu'elle traite largement dans ses publications. Et puis David Combé et Bordesoul qui évoqueront le sujet de l'homosexualité en bande dessinée. Voilà, entre autres thématiques, hein, parce qu'on évoquera aussi les conditions de création d'artistes issus de milieux plus précaires ou venant de la Méditerranée aussi, par exemple, pour mettre en miroir avec les réalités de terrain ici françaises. Donc ça va être une sorte de regard croisé entre artistes issus de différents milieux pour voilà, qu'ils rendent compte de leur réalité de terrain de création.
1: Alors le festival accorde une place importante au jeune public avec des ateliers, des expositions et même un prix jeunesse. Pourquoi est-ce essentiel pour vous ?
2: C'est très très important de s'adresser à la jeunesse aujourd'hui, c'est les lecteurs de demain. Un festival grand public comme le Lyon Midi Festival doit vraiment avoir le public jeune dans ses priorités pendant la conception de la programmation. Donc cette année, on a le prix jeunesse pour la bande dessinée qui est une nouveauté, c'est un prix fait par les enfants pour les enfants qui va primer voilà, une bande dessinée. Il y a 5 titres en lice qui ont été sélectionnés par des jeunes de book club de bande dessinée des bibliothèques de Lyon, de différentes bibliothèques de Lyon. Il y a des écoles aussi qui ont vraiment participé à la mise en œuvre de ce prix-là. La cérémonie de remise du prix aura lieu à la Comédie Odéon le samedi 13 juin avec comme parrain du prix Serge Bloch qui est le dessinateur de la série Max et Lille, Sam Sam et autres, qui sera présent en partenariat avec Grain de Sel. Et puis on a vraiment pensé à une programmation très accessible est très large pour le jeune public, pour les différents âges, donc avec des projections aussi. On a une thématique importante, c'est le cinéma. Donc cette année, on s'ouvre à cet art-là pour traiter un peu des liens entre bande dessinée et cinéma et le va-et-vient entre ces deux arts. Et pour la jeunesse, on a des projections comme des épisodes des Sisters au Pâté Vaise. Donc on a investi plusieurs salles de cinéma de la ville. On a également un show d'Anatole Latuile en présence des artistes, des deux scénaristes et de l'illustrateur Clément Devoux, Anne Didier et Olivier Muller qui sont les scénaristes, qui portent sur scène certains épisodes de Anatole Latuile en présence aussi et avec la participation de jeunes de l'établissement Joseph Cornier à Lyon, à la Croix-Rousse. Voilà, donc en fait, il y a des spectacles, il y a des expositions dédiées à la jeunesse, des rencontres, mais aussi des ateliers en continu, ouverts et gratuits au Musée des Beaux-Arts et à l'Hôtel de Ville autour de la bande dessinée.
1: Vous organisez également une journée professionnelle autour de la bande dessinée. À qui s'adresse et quels enjeux y seront abordés ?
2: Alors, la journée professionnelle, elle a toujours fait partie de la programmation de Lyon BD. Ça s'inscrit aussi dans cette, justement, logique où une bande dessinée, un festival de manière générale, un festival littéraire, et là, en l'occurrence, de bande dessinée, doit vraiment se poser les bonnes questions et notamment se dire, déjà, étudier l'état, en fait, la situation, faire un point d'étape de situation de la bande dessinée aujourd'hui. On y convoquera aussi Serge Bloch qui nous parlera de son parcours parce qu'il n'est pas que auteur de bande dessinée, pour ouvrir aussi un peu au public, montrer que le métier d'illustrateur ou d'illustratrice n'est pas limité et tous les possibles derrière de déboucher en fait. Donc il crée des affiches, il crée des expositions, donc en fait il va nous évoquer tout son parcours et les différents métiers en fait au final qu'on peut finir par faire en étant illustrateur. Il y aura une invitation aussi aux différents festivals de bande dessinée de la région pour se poser la question sur quel est le futur des festivals littéraires et notamment de bande dessinée et quel rôle doivent jouer ces festivals-là. On invite notamment aussi les artistes du Girl Scout. C'est les artistes qui ont déployé toute une programmation dans toute la ville au date du festival dernier d'Angoulême pour traiter vraiment la thématique de la situation, la précarité des jeunes auteurs et jeunes autrices dans le milieu de la bande dessinée aujourd'hui.
1: Alors, quels seront les grands temps forts de cette édition 2026 ?
2: J'aimerais beaucoup quand même noter les spectacles, parce qu'on est, très contente de cette programmation-là. Le vendredi soir, avec en avant-première, le spectacle Solideo Gloria, inspiré de l'œuvre de Jean-Christophe Devenet et Édouard Court, qui sera porté sur scène. Donc les deux artistes s'associent à un pianiste cinéaste de renom, Francesco Tristano, qui compose des morceaux inédits inspirés de l'œuvre. Donc c'est voilà, cette bande dessinée qui a été, qui retrace la vie de deux compositeurs de musique, de deux jeunes apprentis musiciens qui sont accompagnés par des grands noms connus de la musique classique. Donc en fait, cette BD-là va être portée sur scène avec du dessin en direct d'Edouard Court et de la musique en direct du pianiste. On attend vraiment avec impatience pour voir le résultat, parce que ce serait la première. On a la chance de le programmer dans le cadre de notre festival. Une tournée est prévue à la suite de cette première-là. Et puis, le concert des Vents passent le vendredi soir pour l'inauguration du festival. C'est là qu'on invite tous les auteurs et tous les partenaires. Les Vents passent, ce groupe mythique de rock qui s'associe à trois artistes de bande dessinée qui feront des illustrations en direct. Emily Gleason, Pikmin et Chris Rigno qui dessineront en direct, projetés sur grand écran, en même temps que le spectacle de chansons des Vents passent.
1: Donc on retrouve des formats originaux comme des concerts dessinés ou des performances, vous venez de nous en parler. Alors en quoi ces expériences participent-elles à renouveler le festival ?
2: L'idée c'est vraiment de... Il y a le côté salon du livre exposant avec la présence du livre parce que c'est essentiel, mais pour pouvoir diversifier les publics, renouveler les formats est essentiel en fait. Parce qu'on peut à travers... la musique, à travers le théâtre, à travers le dessin, ramener et rassembler un public qui n'est pas forcément lecteur ou qui ne s'y connaît pas forcément en bande dessinée, qui est fan des Vents passent et qui va venir découvrir trois auteurs de bande dessinée à l'occasion. Donc en fait, c'est important d'essayer de décloisonner et d'ouvrir la bande dessinée à d'autres formes d'art. Et ça, c'est vraiment une particularité de Lyon BD. Ça a été le cas depuis les débuts, d'essayer de sortir aussi les auteurs et autrices de leur zone de confort et de les mettre un peu au défi faire du dessin directement du public, le projeter sur un énorme écran, faire des fresques par-ci par-là dans la ville. Donc c'est vraiment une volonté de Lyon BD, ça l'a toujours été, on essaye de continuer dans cette lignée-là pour justement s'ouvrir de plus en plus à un public diversifié et de faire connaître l'œuvre des artistes en bande dessinée.
1: Alors qu'aimeriez-vous que les visiteurs retiennent en sortant de cette édition 2026 ?
2: Alors, qu'ils soient présents, qu'ils viennent et qu'ils en profitent, en fait. C'est vraiment un festival dédié à la fois aux professionnels du milieu, à la fois aux connaisseuses et connaisseurs en la matière, avec des moments un peu plus, on va dire, pointus, entre guillemets, sur des thématiques plus poussées, plus élaborées, et à la fois très, très famille, grand public. Donc, en fait, le public, il est multiple. J'espère qu'il sera au rendez-vous. Et j'aimerais qu'il retienne ça, en fait, que ce festival tend et essaye de s'adresser à un maximum, à une large gamme de tranches d'âge et de public et qui viennent passer un bon moment autour de la bande dessinée. C'est vraiment une invitation à une fête.
1: Et si nos éditeurs veulent retrouver toutes les informations pratiques pour préparer leur visite, où peuvent-ils les retrouver ?
2: Alors les informations sont dévoilées cette semaine sur le site internet de Lyon BD, donc lyonbd.com, mais je conseillerais vraiment pour avoir les dernières infos nous suivre sur notre page Instagram Lyon BD Festival. C'est là que vous aurez vraiment les dernières nouvelles à jour, les dernières infos et la page Instagram renvoie en tout cas vers le site où il y aura tout le programme.
1: Alors enfin, pour finir, si cette édition était une bande dessinée, quel en serait le titre ?
2: Oh là là !
1: Pas facile.
2: Compliqué comme question. Un titre ? La bande dessinée en fait. Et voilà.
1: Eh bien merci beaucoup Herminie Nurpet-Lyon pour cet échange et pour ce regard sur cette nouvelle édition du Lyon BD Festival.
2: Merci pour l'invitation.
1: Pour retrouver l'ensemble de la programmation, les temps forts et toutes les informations pratiques, rendez-vous sur le site du Lyon BD Festival, donc lyonbd.com, ainsi que sur leurs réseaux sociaux. Le festival vous donne rendez-vous les 12, 13 et 14 juin 2026 pour une édition qui promet de belles découvertes.

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3: On écoute tout de suite Maëlle Mazué, le titre Cette guerre, et cet extrait de l'album Famille.
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Bonjour à toutes et à tous, vous êtes sur la Radio Couleur aujourd'hui pour votre minute diète et bien-être avec moi-même Benjamin. Et le jeudi, c'est le quiz du jeudi, je rappelle. Trois questions autour des thèmes de la semaine. Voir si vous avez bien suivi tout ce qui s'est dit. C'est parti, première question. Quel est le moment le plus risqué pour une exposition prolongée au soleil? Entre 8h et 10h? Entre midi et 16h ou après 18h? C'était très simple, c'est entre midi et 16h, c'est le moment où les UV et la chaleur sont les plus intenses. Deuxième question. Pourquoi l'alcool est-il problématique lorsqu'il fait très chaud? Parce qu'il augmente

surtout une chose, apprendre à distinguer ce qui fait plaisir de ce qui fait réellement du bien à votre corps. C'était Benjamin pour la Minute Diète. Et bien-être, à demain pour notre fin de semaine.

Formé en 2013, le groupe The Spitters, originaire de Toulon, a sorti son cinquième album intitulé Fake Brutal. On écoute le titre Demon's Call et c'est le coup de cœur de Gérard, animateur de l'émission Itinéraire Bis sur Radio Couleur.

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0: Je veux pas me retourner, c'est sûr, elle doit me regarder.
1: Pas du tout.
0: À tous les coups, elle m'a vu, elle fait genre je l'ai pas reconnue.
1: Pas du tout.
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1: Pas du tout.
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1: Pas du tout. 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
1: Pas du tout.
0: Ça saute aux yeux.
1: Pas du tout.
0: C'est parfaitement clair.
1: Pas du tout.
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1: Pas du tout.
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0: Pas du tout.
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0: Pas du tout.
1: Lucidité, justesse, exactitude.
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0: Pas du tout.
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0: Pas du tout.
1: Des petits napperons et des graines aux pigeons.
0: Pas du tout. Pas du tout.
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0: Pas du tout.
1: C'est limpide.
0: Pas du tout.
1: Rien ne m'échappe, hein. 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
0: Pas du tout.
1: J'ai des raisons d'être fier, ma chanson elle est super.
0: Pas du tout.
1: Elle est belle et bien pensée, tout le monde va l'adorer.
0: Pas du tout.
1: Les musiciens vont être contents, ils trouvent que j'ai

0: pas du tout.
1: Comment ça, pas du tout, je comprends pas.
0: Pas du tout.
1: Ah, vous voulez dire que j'ai raison, donc, bah, parce que moi
0: pas
1: aussi.
0: Pas du tout.
1: Mais ça voudrait dire que j'ai tort,
0: pas
1: alors que...
0: Tout.
1: Ah oui, mais pas tous ensemble, c'est qui le chef, à qui
0: pas
1: je m'adresse? C'est toi le... Oui, viens là.
0: Pas du tout.
1: Arrêtez, arrêtez de répéter ça.
0: Pas du tout.
1: J'ai raison et puis c'est tout.
0: Pas

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0: Bonsoir à tous et bienvenue sur les itinéraires bis de Radio Couleur en ce jeudi 30 octobre 2025. Vous êtes en compagnie de Gérard et de Laurent. Salut Lolo.
1: Eh oui, tout à fait. Bonsoir Gérard. Comment vas-tu?
0: Bah, ça va bien.
1: Eh ben c'est parfait.
0: Il fait mauvais, mais bon.
1: Oui, mais on est au chaud, donc tout va bien.
0: Nous sommes sur les routes des itinéraires bis, encore une fois, cette semaine, avec une invitée qui s'appelle Sophie, mais qu'on appelle aussi Mina Sang, qu'on a de suite au téléphone. Salut.
2: Bonsoir.
0: Bonsoir Sophie.
2: Bonsoir.
0: On a le droit de le dire, Sophie.
2: Ah, bien sûr.
0: Voilà, tu es ton nom d'artiste Mina Sang, donc on peut te donner une carte de fidélité, hein, parce que peut-être c'est la cinquième interview sur Couleur. Hein. Merci d'être présente à nouveau pour présenter ton nouvel album sorti le 3 octobre, qui s'appelle « C'est la fête ».
2: Voilà, merci beaucoup pour l'invitation. Même si c'est la cinquième fois, ça me fait toujours aussi plaisir.
0: Ben, nous de même, on est très heureux parce qu'on sait que c'est un travail de qualité, tu fais du bon boulot, toi toute seule dans ton plateau des 1000 vaches.
2: Absolument.
0: Voilà, dont le premier album, il date du 28 mai 2021, qui s'appelait « Dans la nuit ».
2: Voilà, qui est sorti dans une période un peu tumultueuse.
0: Voilà, et puis moi ça change pas. Ça.
2: Ouais, c'est ce que j'allais dire, qui ne fait que perdurer.
0: Voilà. Et puis là, donc un bel album aussi, un 11 titres également, donc c'est la fête. Avec, on retrouve deux, trois titres des singles qui étaient sortis un petit peu auparavant.
2: Voilà.
0: Et voilà, t'as tout remis en boîte.
2: Mm-hmm.
0: Pas la boîte noire, mais voilà. Et puis on va parler de suite. Alors c'est des textes, c'est des chansons françaises à texte, qu'on peut dire justement.
2: Ouais, je pense. Ouais.
0: On peut.
2: Oui, cette fois c'est moi qui ai écrit tous les textes, contrairement au premier album où il y avait quelques poèmes d'auteurs, dont un fameux poème de Bertolt Brecht datant de 1935. Mais cette fois. C'est que du 2024, 2025, 2910. C'était un choix. Je me suis dit, cette fois, je parle moi-même, mais la question... Enfin, bien que j'avais déjà parlé dans l'album précédent, mais là, la question, c'était comment parler dans un monde en vrac.
0: Ah. Alors, comment
2: Et
0: tu...
2: Et donc, j'ai essayé à travers un disque qui s'appelle « C'est la fête », alors qu'on voit et qu'on sent tous que c'est pas la fête.
0: Parce que c'est tout en ton écriture, c'est pratiquement c'est tout de la poésie, hein, malgré des thèmes pas évidents à écrire en fait.
2: Voilà, c'est ça, c'est ce que je fais un peu depuis le début, mais je pense que c'est un peu ma façon de voir la vie, c'est voir les choses telles qu'elles sont, même quand elles sont négatives, et chercher des issues, quoi, chercher soit des transformations, soit comment se barrer, hein, parfois quand tu peux pas transformer. Mais voir la réalité, quoi, et pas m'échapper. Donc, la seule chose, peut-être, dans ma musique qui permet de s'échapper, c'est qu'une fois qu'on voit, bah, la question, c'est comment vivre ici et maintenant. Et c'est là que tu peux un peu créer des formes d'ailleurs, voilà, qui te correspondent, quoi. Et ma musique, c'est un peu ça. J'y mets des choses, peut-être assez, comment dire, tranchantes dans ce qu'elles révèlent de mon rapport au monde, mais aussi de la joie, voilà, de la danse, parce que voilà, pour ceux qui ne connaissent pas, c'est quand même de la chanson française pop électro.
0: Et là, la musique compense l'écriture en fait.
2: Ouais, c'est ça, on peut dire ça, bien que quand même, il y a parfois les chansons finissent bien quand même, on peut dire. Donc, mais oui, je suis d'accord. La musique est finalement assez, elle vient contrebalancer effectivement le texte qui parfois est un peu. Si on écoute bien, parce qu'on peut très bien écouter des chansons sans chercher à écouter les paroles de cette manière-là. Au final, moi, les retours que j'ai, c'est voilà, que ça donne de l'énergie, c'est assez joyeux, même s'il y a des pointes de mélancolie par endroit.
0: Là, je pense, je vois, non, là, on va en parler. C'est le deuxième titre de l'album, et c'était un single qui est...
2: Voilà.
0: C'est un des premiers qui est sorti avant la sortie de l'album. Donc, tu peux... C'est... Le haut niveau, c'est un peu... C'est un nom général hein, qui s'adresse à tous. C'est le, sur,
2: oui,
0: le refus de suivre hein, une voie qui ne te convient pas et...
2: Voilà, c'est ça, mais c'est en fait c'est un nom un peu un multinom quoi. Je suis partie de d'expériences personnelles ou simplement si on réfléchit à sa propre éducation, parfois on peut se retrouver à voir qu'en fait on était éduqué à accepter beaucoup de choses, voire à peu près tout, pour être gentil, pour être bien poli, pour être bien éduqué, etc. Moi c'était mon cas, c'est-à-dire chute. Accepte les choses telles qu'elles sont, même des invitations, hein, je veux dire, n'importe quoi, parce qu'il ne faudrait pas qu'il y ait de remous, il ne faudrait pas qu'il y ait de conflit. Alors c'est ça, mais l'erreur, c'est de penser que même quand il y a refus, il n'y a pas nécessairement conflit, il y a une rencontre, voilà, qui se fait ou qui se fait pas. Mais en tout cas, ma chanson, c'est voilà, elle part de d'expériences singulières dans la vie, de petites expériences de tous les jours. A un nom qui peut être énorme dans des situations historiques entre guillemets où il s'agit de refuser des choses parce que sinon on va contre la vie quoi, sa propre vie et c'est voilà, c'est toute la question de où est-ce qu'on trouve les ressources pour réussir à refuser quand c'est notre âme qui est en jeu. Alors je vais un peu loin mais honnêtement je pense qu'il y a des situations où on en est là. Et moi, j'ai, voilà, petit à petit, moi, j'ai appris à dire non. Et il me faut toujours beaucoup de courage pour dire non. Mais je le cherche et je le trouve parce que je sais que c'est important. Et donc, cette chanson, en fait, j'y ai mis de l'énergie, donc, musicale, dansante. C'est, voilà, c'est une chanson assez tonique. Et du courage, quoi. Et un peu une pointe d'humour. Où évidemment ça peut se transformer en un non, un peu léger, parce qu'on a besoin de légèreté aussi quand on regarde en face toutes ces situations qui parfois sont vraiment très difficiles à vivre. Et voilà, et versus la lâcheté, où parfois on se dit « Oh, je vais rien dire, je vais me taire, et on verra bien ». Et on sait tous que bah, quand on se dit ça, parfois on le regrette. Voilà.
0: Oui, puis tout le monde est concerné, parce que ça peut être dans le milieu familial, au niveau
2: voilà.
0: au milieu
2: société,
0: professionnel. Oui.
2: Voilà, n'importe où, où il peut y avoir même un chantage d'exclusion. C'est-à-dire que si on te dit « Non, mais si tu ne fais pas ça, bah alors tu ne seras plus partie de la famille, du groupe », alors ça peut être une exclusion symbolique. Hein. Les gens ne sont pas aussi, je veux dire, cash. Mais on a au fond de soi, on déteste être exclu, moi la première. Mais parfois, bah, on prend le risque parce que c'est plus important de ne pas accepter des choses qui sont inacceptables pour soi-même, voilà. C'était un peu ça, donc voilà. Comme tu as dit, c'est le single qui est sorti juste avant l'album, avec un clip où on s'est amusé dans la petite ville où je suis, dans le Limousin, donc à Émiquet, à voilà, une bande de filles et de mecs à dire non, et c'était rigolo. Ouais.
0: Mais là, c'est, tu parlais de choses qui sont loin en arrière, ça. C'est pour ça que tu es parti de la Belgique, non ? Tu as quitté la Belgique ?
2: Bah notamment moi je suis partie de chez moi très très jeune parce que justement oui j'ai tout fait de cette cette espèce de silence en fait qui m'était imposé parce que c'est ça en fait ne pas pouvoir dire non souvent c'est se taire ou c'est en tout cas dire des choses qui ne correspondent à rien et je suis partie aussi parce que voilà j'avais besoin d'air et puis j'ai rencontré la France et des Français j'ai tout de suite aimé parce que voilà c'est plus grand, il y a plein de trucs complètement différents et mais oui c'est un peu il y a quelques petites touches dans la chanson qui sont de l'époque belgique effectivement.
0: Et chaque mot est pesé, hein, une écriture bon, forcément soignée, ça on a l'habitude chez toi. Et mais j'ai remarqué que tu n'as pas utilisé le mot consentement.
2: Oui non, tu vois moi je m'inscris un peu comme en creux du consentement parce que en fait personnellement cette question du consentement que je trouve très importante si on la conçoit comme accepter pour en fait qu'on puisse s'approcher qu'on puisse nous inviter, etc. Et on a besoin que la personne accepte, qu'elle consente. Mais tu veux, chez moi, c'est consentir à dans mon vocabulaire, parce qu'on a tous un peu une histoire de comment on apprend à parler, ce qu'on a lu, ce qu'on a entendu, les conversations qu'on a eues, etc. Et consentir, moi, je le prenais toujours comme un truc bon, allez, il a finalement consenti à. Et à observer comment la vie se passe, à un moment, je trouve que la question de la manipulation, de l'influence, faire en sorte que moi je consente à, je me disais, mais moi c'est pas ça ma question. Avant la question du consentement, moi j'ai dû apprendre à dire non. Et donc j'en étais même arrivée à me dire, c'est parce que je suis capable de dire non, de prendre mon courage à deux mains, même si j'ai le cœur qui palpite parce que j'ai un peu peur que la personne... de fait, on peut toujours fâcher des gens parce qu'on décline une invitation. Et pour autant, on peut décliner une invitation. Rien ne dit qu'on soit forcé pour être gentil, pour ne pas blesser la personne qui voulait telle ou telle chose. Mais je me disais, avant de dire oui, moi, j'ai dû apprendre à dire non et j'avais envie de mettre ça dans ma chanson, quoi. D'accord. Et je ne dis pas du tout que c'est un parcours qui correspond à tout le monde, mais le mien, il est celui-là. Et donc, c'était très important, la question du non, qui, je trouve, nous permet de nous détacher, finalement, pour mieux décider avec qui on se lie, avec qui on a envie de dire oui, quoi. Voilà.
0: Sur les réseaux sociaux, tu as mis en avant un document sur le refus, hein, écrit par Maurice Blanchot en 1958.
2: C'est ça. Alors ça, c'est une petite anecdote qui est très drôle. C'est que au moment où je faisais le clip avec un jeune réalisateur de ma ville, on s'est dit, à un moment dans le clip, ce serait intéressant quand même d'avoir un livre, un titre, quelque chose, un titre de poème, de livre, mais qui soit qui résonne avec la chanson. Et je dis à quelqu'un comme ça, hein, spontanément à côté de moi, qui lit beaucoup, qui écrit, ah tiens, t'as pas une idée quoi d'un truc qui serait vachement bien là, j'ai pas comme ça l'idée. Il me dit, ah je suis en train de lire ça, et il me lit les 5 lignes, et je suis c'est exactement ça. Donc c'était très drôle. Et ensuite j'avais la revue chez moi, et ça c'est pareil, c'est de l'ordre un peu du miracle. Je me suis dit, mais c'est un délire, j'ai cette revue depuis super longtemps et je n'ai jamais compris ce qu'elle faisait chez moi. On me l'avait offerte, et en gros j'ai retrouvé le texte de Maurice Blanchot, donc de 1958, et on s'est amusé à mettre un petit moment dans le type, et en effet j'ai mis l'extrait en description de mes vidéos et de mes posts, parce que je trouvais que voilà, lui il arrive à dire justement le refus, donc le non, parfois il est, enfin au départ il peut être vraiment dans la solitude, on est seul à dire non, et les gens qui sont dans le refus ne savent pas qu'ils sont ensemble, en fait on n'est pas encore ensemble, mais il y a bien un moment on va se rencontrer, parce que entre gens, entre guillemets, qui voyons un peu la possibilité du refus, là où d'autres, peut-être, ne la voient pas encore. Et je trouvais que c'était drôle.
0: Voilà, on parlait de ce titre Non, Non, Non, qu'on va écouter par la suite, mais tu as tourné un clip également pour ce titre, avec dans ton village, ta ville, avec des figurants, des locaux.
2: Ouais, c'est ça.
0: Et des femmes et des hommes. Hein.
2: Ouais, c'est ça.
0: Tu peux nous expliquer un peu comment c'est...
2: Donc, justement, quand on a réfléchi, donc c'est un jeune réalisateur de ma ville qui a pensé ce clip. On a discuté ensemble, etc. Mais il y a eu donc effectivement une partie où c'est avec des figurants et on descend une rue à pic, parce que c'est une petite ville un peu type moyenâgeuse, très belle. Il y a une rue qui descend vraiment à pic, et on était 15-20 à descendre la rue de manière ultra déterminée, mais surtout très joyeuse, avec ce jeune réalisateur qui en fait nous filmait à reculons. Et vu que c'est un acrobate aussi dans la vie, hein, il fait du BMX mais de manière pro, etc. Et il a réussi en fait en 3 ou 4 prises à aller aussi vite que nous, sans aucun dispositif pour tenir sa caméra, et c'était nickel, c'était incroyable. Mais donc on a beaucoup rigolé, parce que cette chanson, voilà, dans la ville, les gens l'avaient écoutée avant, je les avais invités à faire cette espèce de moment un peu furtif où on jouait un nom déterminé, mais ensemble et joyeux, et on s'est vraiment bien amusé, quoi.
0: Ouais, c'est une belle expérience alors avec les gens du coin là-bas.
2: Ouais, voilà.
0: Bon. J'aurais qu'on passe sur d'autres titres. Moi, il y a un titre que j'aime bien, c'est Star.
2: Ouais.
0: Notamment pour le dernier titre, notamment pour ta performance vocale. Je trouve que ta voix, elle était, par rapport aux autres titres, c'était vraiment grandiose.
2: Voilà, non. Et là j'ai cherché justement à. Donc moi j'ai fait quand même du chant lyrique, j'en ai fait 3 ans.
0: Ah, voilà.
2: J'ai décidé d'arrêter, voilà, pour mes raisons. Mais là, donc c'est pas du tout lyrique, mais il y a des espèces d'envolées, notamment le sujet, c'est vers les étoiles. Moi l'idée c'est si on est en vie sur cette terre, si on est né, c'est que de toute façon chacun peut briller, alors à sa manière. Mais c'est évident que l'idée comme quoi les autres nous font de l'ombre et qu'il n'y a qu'une quantité de lumière, d'amour ou de succès ou d'amitié, peu importe les belles choses qu'on cherche tous dans la vie, il n'y aurait qu'une quantité donnée, mais il n'y en a pas assez, donc il faut essayer de détruire les autres pour avoir sa part. Moi, je pense que c'est vraiment une erreur. Et au contraire, je pense que quand on trouve, en fait, et ça va avec le refus, hein, c'est-à-dire quand on trouve à quoi on tient dans la vie, mais ça peut être des choses infimes, hein, c'est pas du grandiose, hein. Mais je pense qu'il y a cette espèce d'endroit comme ça où on devient une espèce de star presque malgré soi, quoi. Rien que d'être là où on est censé être, j'observe moi des gens qui brillent comme ça et les gens se réjouissent pour eux, et moi c'est ce que j'aime dans la vie, donc j'ai fait cette chanson. Et pour revenir à ta question sur la voix et la performance, j'ai fait exprès donc de faire une chanson très minimaliste où il y a, comme tu as vu, un piano et parfois doublé d'un synthé, où on a mis la voix vraiment très en avant.
0: Ah, oui,
2: comme une espèce de berceuse un peu qui vient clore l'album sur ce que je pense de la vie, quoi. Allez, qu'on peut tous briller.
0: Voilà, être une star, même s'il est tard, et être une star dans le noir, c'est l'oxymore.
2: Voilà,
0: ça.
2: C'est ça.
0: C'est un oxymore.
2: Et partir justement de son enfance, je commence comme ça, c'est plonge dans la nuit de ton enfance, derrière les bruits de la violence, retrouve tes rêves, reprends le fil. C'est-à-dire que moi je pense que, essayer comme ça un peu de se délester de tous les empêchements qui viennent des souffrances qu'on a plus ou moins tous vécues dans l'enfance. Parce que l'enfance, on décrit l'enfance comme un monde joli, les uns, mais non, en fait, on en bave à peu près tous et en fait, on n'oublie pas. Mais comment on fait pour finalement retraverser ses souffrances pour justement reprendre sa propre vitalité, parce que je pense qu'on ne la perd jamais, même dans les drames on peut retrouver, on n'est pas obligé de rester une victime toute sa vie, c'est un peu ça. Et moi c'est dans cette chanson j'avais envie de dire moi je pense qu'à partir du moment où on est là chacun, moi je pense pas qu'il y ait des, je pense que on peut tous briller et chercher son chemin, et c'était, Et la performance, j'avoue, quand je la chante, ça me fait hyper plaisir de chanter cette chanson, justement, pour la mélodie, effectivement, qui part un peu dans les aigus, etc.
0: Ouais, c'est formidable, ouais. Mon amour, c'est une histoire...
2: Alors, mon amour, c'est encore une autre histoire.
0: Une histoire autour d'une rupture amoureuse, non ?
2: Ou alors, c'est... moi, je le voyais un peu comme... pourquoi ça pourrait être une rupture ? C'est comment, finalement, le quotidien, la longueur d'une relation, les habitudes, etc., peuvent peut-être nous faire penser qu'on s'éloigne. Et là, je me suis amusée à écrire une chanson qui donne un peu la pêche pour les anciens liens d'amitié ou d'amour. Parce que mon amour, c'était un peu « Retombons amoureux, mon amour, chaque jour, pour toujours, si tu veux ». C'est un peu comment on fait... chaque jour pour voir la personne et se dire pourquoi on est avec elle, pourquoi on l'aime, etc. Un peu envers et contre le quotidien et les choses qui se raplatissent jour après jour. Et donc j'ai fait un peu un truc où dans le refrain je dis on respire libre et on déjoue le destin, main dans la main on déjoue le destin, on n'a peur de rien, dans le sens où on peut retrouver un peu les débuts d'une relation, et c'est cette énergie là qui peut un peu éclairer bah, chaque jour l'amour qu'on a pour la personne, voilà. Et c'était un truc vraiment pour ouais, je me disais j'ai envie de faire une chanson d'amour, mais pas une chanson sur la première rencontre, voilà.
0: Ouais.
2: Mais c'est un peu comment tu fais pour que ça dure, mais que ça semble être toujours nouveau.
0: Voilà. Alors on va faire la fête maintenant. C'est la fête.
2: C'est, ah oui, c'est la fête.
0: Tu as écrit je rêvais d'une autre vie, mais Jean-Louis ouais. Aubert disait qu'il rêvait d'un autre monde.
2: Ouais.
0: Donc c'est un peu le même.
2: Oui, ça pourrait être tout à fait la même chose. Là, honnêtement, cette chanson, pour refaire un peu l'histoire de la composition du titre, c'était, je me souviens, je me disais, en fait, c'est la dernière que j'ai écrite de l'album, donc j'avais tout mon album, et je me disais, mais c'est pas possible, ça va encore durer longtemps, ce monde qui, enfin, voilà, comme je disais au début, quoi, hein, le monde est en vrac, c'est pas juste la France, c'est mondial, ça dure. Il y a une injonction à ne pas pouvoir vivre, on se sent coupable alors que c'est la fin du monde. Il ne s'agirait pas d'être égoïste, de se dire on s'en fout, hein, mais en même temps tout continue. Enfin, c'est très bizarre comme ambiance. Et à ce moment-là, je me dis, ah tiens, je vais m'imaginer, mais simplement, ce serait quoi, c'est la fête, de manière pas grandiose justement, des petites choses de la vie. Et donc, pour finir l'histoire, c'est que je cherchais mes accords. Donc, moi, j'ai le piano que j'avais quand j'étais petite, mon piano de Belgique, je l'ai ramené. Et donc, il est dans la pièce de vie, hein, où il y a des enfants, notamment, qui passent. Et là, il y avait mon fils et une copine, des petits, quoi, qui dansaient un peu, qui commençaient un peu à danser sur ma chanson. Et ensuite, mon fils disait, mais plus vite, là, c'est beaucoup trop lent. Et donc, petit à petit, moi, je cherchais mes accords. Et ça s'est transformé comme ça, un truc un peu mélancolique, mais beaucoup plus festif grâce à un petit garçon de 6 ans. Parce qu'on fait, vraiment, c'était très drôle. Et à la fin, il faisait des farandoles, il se roulait par terre pendant que je faisais cette chanson. Mais on ne peut pas le soupçonner en l'écoutant. Parce qu'ensuite, donc, je l'ai arrangé chez moi, mais je l'ai réarrangé avec quelqu'un que j'ai rencontré au moment justement où j'avais fini mes arrangements, qui vit aussi dans le Limousin et qui est un des musiciens de Mademoiselle K. Il y a un studio, en fait, pas très loin de chez moi. Et on a travaillé ensemble sur cette chanson et sur Non, Non, Non, c'est Pierre-Antoine Combard. Donc, c'est une belle rencontre musicale. Et cette fois, donc, j'ai travaillé deux titres de mon album quand même avec quelqu'un où voilà, il s'est mis à la réal. Et en gros, on a repris mon travail, j'ai rejoué certains instruments, on a gardé certains arrangements, on en a rajouté, on en a enlevé, et ça a donné ça au final. Donc cette chanson, c'est un peu voilà, je l'ai mise au milieu de l'album, c'est le titre de l'album aussi, parce que c'est pas la fête, et en même temps, ben comment on peut faire pour qu'il y ait des petites fêtes par moment et par endroit, et voilà.
0: Mais c'est un bon titre pour l'album, hein, je pense, c'est bien.
2: Ouais.
0: T'as bien fait. Tu pourrais nous présenter Sid Béjot, s'il te plaît.
2: Alors, bah, Sid Béjot, c'est un très jeune garçon de 15 ans.
0: Il n'y a que des jeunes par chez vous.
2: Bah, voilà, ça s'est fait comme ça. Donc, lui, il a commencé à faire de la. Bon, il jouait du piano, il a commencé à faire de la prod sur ordi avec son clavier, nanan. Il m'avait fait écouter. Ben, une production, une bande, je lui ai dit, ah, mais est-ce que je pourrais l'utiliser pour une chanson? Il m'a dit, mais oui, bien sûr. Et ça s'est fait comme ça, très spontanément. Donc, j'avais la bande de tous ces sons, d'environ 3 minutes. Et moi, j'ai ensuite fait les paroles et la mélodie que j'ai placée dessus, quoi.
0: D'accord.
2: Et donc, voilà, ça a donné une autre collaboration.
0: C'est sur le titre des extraterrestres.
2: Voilà, c'est la plus bizarre, il paraît, les chansons.
0: Oui, la dernière phrase, je l'avais notée, il y a des choses qu'on ne peut apprendre ensemble.
2: Voilà, c'est ce que je pense. Il y a en fait, c'est à double ou triple sens, cette phrase. C'est-à-dire que, je ne sais pas, c'est même dans ce qui est apprentissage, on peut nous apprendre des choses, on peut apprendre à les refaire, tous les gestes, toutes les techniques, il faut quand même de l'expérience pour y arriver, mais on peut quand même nous transmettre la sagesse, on peut nous transmettre des textes, des mots, des récits d'expérience, mais personnellement, je sais que j'ai dû faire des erreurs pour acquérir une certaine sagesse à certains endroits de mon existence, et donc c'est déjà dans ce sens-là, c'est-à-dire que c'est seulement à vivre vraiment qu'on apprend. Et donc, il y a des choses qu'on ne peut pas apprendre ensemble, dans le sens où même si quelqu'un me dit « Non, non, ne fais pas ça, parce que tu vas te tromper », ça ne marche pas, c'est pas aussi simple que ça, je trouve. Et parfois, on nous dit « Si, vas-y », et en fait, on se rend compte que finalement, c'était pas une bonne idée. Et aussi, il y a l'aspect entre enfants et adultes, où moi, j'ai fait un monde très enfantin dans cette chanson, où je me suis souvenue de mon enfance, et comment je percevais les adultes, et donc je me suis amusée à m'imaginer que les adultes, c'était des extraterrestres, soit des baleines, des requins, une autre espèce. Et en gros, c'était dans ce sens-là que l'enfance, si ça s'était bien passé, totalement bien passé, c'était quoi? C'était être là, s'amuser, raconter tout ce qu'on fait de chouette avec ses amis, la nature, tous les jeux, c'est jouer, c'est l'insouciance, l'enfance dans le bon sens du terme. Et donc, je me suis amusée à mettre un peu à distance le monde adulte qui, lui, veut toujours soit nous dévorer, soit nous ramener vers quelque chose qui n'est pas l'enfance. Donc voilà, c'est dans ces deux sens-là que j'ai mis cette phrase.
0: Oui, justement, j'ai lu que tu disais que tu t'amusais bien, tu n'avais pas d'attaché de presse, donc pas d'article, pas d'article de presse, mais tu avais ton public à toi.
2: Voilà, moi... En tout cas, pour l'instant, là, c'était un choix. Hein, j'ai réfléchi. J'avoue, je peux pas expliquer. C'est plus intuitif qu'autre chose. Je me suis dit, je vais pas mettre mon énergie dans ce fonctionnement attaché de presse, articles, reconnaissance dans le monde de la presse. Je me suis dit que j'avais plus envie de travailler le rapport à mon public actuel et à rencontrer finalement un autre, ou à rencontrer d'autres gens qui donner la possibilité à d'autres gens de me découvrir. Et donc c'est pour ça que je m'amuse bien dans le sens où je fais pas mal de trucs, ça ne se voit pas encore parce que je travaille un peu à ma communication, à mes contenus, etc. Et c'est une nouveauté pour moi parce qu'avant, je me disais voilà, j'ai produit, j'ai un disque. Ensuite, l'attaché de presse, il fait la promo auprès des radios, des médias, etc. Mais au final, les gens là-dedans, moi, je me dis non, moi, ce que je cherche, c'est vraiment le contact avec le public. C'est pas juste des articles. Tu vois ce que je veux dire? Et donc, voilà. Mais là, je travaille donc avec un Belge qui, lui, va aussi m'aider dans cette démarche et à travers les radios associatives, notamment. Dans un premier temps, parce que c'est par là aussi que ça passe, et ensuite les radios en général, et on va voir ce que ça donne, et puis évidemment tous les réseaux sociaux parce qu'on ne peut pas y échapper. Donc moi pour mon premier album, j'étais très spontanée, je publiais de temps en temps quand ça me chantait, et là je pense qu'il y a à réfléchir à comment on peut transmettre finalement chanson par chanson un univers, et ça se travaille aussi. Donc moi, je me mets un peu à comment est-ce que je vais parler aux gens de mes chansons petit à petit à travers les moyens qu'on a à disposition, notamment les réseaux, quoi. Et puis les concerts, évidemment, où là, c'est aussi une autre question qui est très intéressante et très agréable, puisque là, voilà. Mais donc j'en suis là, quoi. D'accord. C'est pour ça que j'ai effectivement ma dernière publication, c'est Je m'amuse, je n'ai pas d'attaché de presse, ni d'article de presse, mais j'ai vous. Vous êtes là.
0: Et tu as envie de réaliser ton rêve d'enfant, un rêve secret que tu pensais impossible, car personne ne t'aidait ni t'encourageait.
2: Ah ouais, alors ça, j'avais un peu raconté mon histoire, effectivement, à un endroit, je l'avais jamais fait. Et c'était incroyable, parce que j'adorais la musique, je faisais du piano, je chantais tout le temps, et la vie a fait que j'étais très, très seule. Et donc, un jour, je me suis dit, mais qu'est-ce que je voulais faire et qu'est-ce que je veux faire depuis toujours? C'est chanter, composer. Et c'est pas dans le sens être une je sais pas comment dire être une chanteuse qui passe à la télé, c'est vraiment aussi écrire mes textes, j'ai des choses à dire, j'adore chercher les mélodies, les accords, c'est vraiment dans ce sens-là, quoi, créer mes chansons. et évidemment les chanter par ailleurs. Mais donc quand je me suis souvenue de ce rêve, parce que je l'avais mis un peu de côté, hein, entre-temps j'avais passé mon permis poids lourd, je tirais les cartes du tarot de Marseille, je faisais de la sculpture, enfin j'ai fait, voilà, parce que j'aime bien pour le coup apprendre, donc je faisais plein de choses. Mais le jour où je me suis dit non, mais composer, faire mes chansons, mes textes, mes trucs, et pas juste des reprises à l'accordéon, au piano, ou etc., ben je m'y suis mise, et donc voilà, ça a donné tout ça. Là j'en suis au deuxième album. Comme j'ai mis dans ma chanson, hein, Star, j'ai retrouvé mes rêves, je tiens le fil, et depuis je ne le lâche pas. C'est pas après pas, c'est pas spécialement facile, mais le fait de tenir quelque chose qui nous rend joyeux, qui nous rend généreux finalement, parce que quand quelque chose nous plaît, on est capable d'en donner un peu aux autres. Bah c'est ça qui fait que je tiens, quoi. Alors qu'on peut pas dire que le monde soit dans le meilleur état. Hein. Même, je veux dire, dans l'industrie musicale, c'est pas évident non plus. Mais pour autant, c'est la passion qui me tient.
0: Puisque tu parles de l'industrie, comment on peut se procurer ton album ?
2: Alors là, j'ai la chance d'avoir un super distributeur de Saint-Étienne. Ah. C'est Inouï Distribution. Ils l'ont référencé partout. Sur Fnac, Cultura, partout sur Internet. Je l'ai aussi sur mon site minasang.be. Et en fait, vraiment, il y a plusieurs Bandcamp aussi, il y a plusieurs endroits où on peut le trouver très très facilement en commande.
0: Ok, bah écoute, en tout cas, bel album. Donc, on a fait un peu le tour de C'est la fête, il y a 11 titres. C'est tout bien écrit, c'est de la belle musique, une belle voix. Mais il faut y aller, messieurs, dames.
2: Et n'hésitez pas à m'envoyer des messages. C'est parce que moi, j'adore répondre aux messages. Si vous écoutez, que ça vous fait plaisir d'avoir découvert, ça, c'est un truc que je trouve vraiment intéressant aujourd'hui, justement, de pouvoir communiquer.
0: Merci à toi, Minasang. Et puis on va continuer en musique, parce que faut que nos auditeurs, auditrices
2: j'ai
0: puissent.
2: J'ai parlé beaucoup là.
0: Oui, voilà, mais bon, des fois, c'est bien de parler. Ça explique des choses aussi, parce que quand on voit les contenus de les titres, enfin l'écriture derrière, les textes, à quoi ça correspond, bah c'est mieux de l'expliquer comme ça. Et,
2: oui, bien sûr.
0: Puis on est là.
2: Et là, qu'est-ce qu'on va écouter?
0: Eh ben rien du tout là. Non, Star, j'avais dit. Ah non, pardon, non, parce que non, on devait le passer en premier, mais du coup, comme on t'a vu tout de suite, non, et puis après Star.
2: Ah, génial.
0: Voilà, et puis après, si on a le temps, c'est la fête. Voilà, comme ça.
2: Eh ben alors, moi je vous dis au revoir.
0: Au revoir, merci beaucoup, à bientôt.
2: Merci beaucoup aussi, bonne écoute.

0: Voilà, c'était le dernier titre que l'on a écouté de l'album, extrait de l'album C'est la fête de Mina Sang. On va poursuivre avec un interview du groupe Meule qui était suite à un concert aux abattoirs le 26 septembre. C'était un interview réalisé par William Guillem.
1: Et voici l'entretien présenté par William Guillem.
2: En prestation dernièrement à la SMAC Les Abattoirs, Meule est un groupe de musique avec une patte particulière. Et aujourd'hui, nous sommes avec eux, Marine, Doris et Valentin. Bonjour, alors comment et depuis quand est-ce que vous jouez ensemble ?
3: Eh bah, le groupe Meule existe depuis fin 2019 et a commencé à jouer fin 2020. Donc c'est un trio de batteries qui joue sur la même grosse caisse synthé modulaire. On fait de la trance rock électronique, crowd rock. Et là, on va sortir notre premier album. Enfin, il est sorti d'ailleurs. On va défendre notre premier album plutôt.
2: Alors, comment est-ce que vous êtes rencontrés et vous avez réussi à monter ce projet ?
3: Eh bien, on s'est rencontrés à Tours parce qu'on habite tous et toutes dans cette ville. Et on a eu l'envie de créer de nouvelles choses. Donc, on a fait des labos musicaux, on a fait de la recherche sonore. Et autour de cette recherche, on a fait un premier EP, un premier disque. Et vu que ce disque a plu aux gens autour de nous, on a été amené à jouer sur scène et à faire des concerts. Et de fil en aiguille, on est passé par les Inuits du Printemps de Bourges, le Festival des Transmusicales. On a fait plein de concerts et du coup on a eu envie de continuer ce travail de recherche et puis, d'un côté et puis de l'autre côté de travail scénique.
2: On va se concentrer un peu plus sur votre musique. Pourquoi avoir ajouté deux batteries ? C'est assez exceptionnel.
4: Et oui, en fait on a des influences qui s'appellent King Gizzard and the Lizard Wizard ou d'autres groupes comme King Crimson et d'autres qui ont en fait deux batteries, voire trois je crois dans King Crimson. Et en fait on aimait bien l'effet que ça provoque, c'est-à-dire une espèce de vélocité qui est augmentée du fait d'être deux et aussi de pouvoir proposer des polyrythmies parce qu'on on est à quatre mains quoi, plus à deux mains sur les batteries. Donc c'était un peu cette idée là et ça permet aussi de développer on va dire des connexions parce qu'en fait on partage la grosse caisse. C'est-à-dire qu'on, de chaque côté de la grosse caisse, il y a des pots de frappe, là où normalement il n'y en a qu'une. Et ça nous permet de recevoir la vibration de l'autre quand il joue et de proposer de jouer en conséquence.
2: Et d'un point de vue technique, est-ce que c'est compliqué à jouer sur scène ensemble avec deux batteries ou alors on arrive facilement à s'adapter au final ?
5: Non, c'est assez différent. De quand on est tout seul, parce que la batterie dans un groupe, ça a une fonction assez particulière de porter quelque chose, et là on le porte à deux, mais c'est plutôt plaisant, et comme on est face à face, c'est une belle symbiose et du coup c'est très chouette, ça oblige à réfléchir à la place de la batterie, à sa fonction, à comment on s'accompagne et comment on accompagne la musique. Non, c'est assez facile finalement.
2: Vous en avez parlé juste avant, j'aimerais connaître toutes vos inspirations quand vous créez un morceau en particulier. Est-ce que vous avez des inspirations, des personnes à qui vous pensez, à des peut-être même des sonorités particulières ?
3: En fait, les inspirations, elles varient beaucoup en fonction du temps. Avant, on a commencé, on était effectivement plus dans des groupes comme King Gizzard, des groupes plutôt psyché, garage ou krautrock. On a eu une phase où on s'est mis à écouter plutôt de la musique électronique techno, donc on avait un peu cette recherche de la musique répétitive un peu plus dansante. Et là finalement sur le dernier album on a quelque chose de plus groovy, de plus dansant. Donc en fait chaque morceau est vraiment différent sur cet album. Il y a des morceaux plutôt chansons, des morceaux plutôt électroniques, d'autres plutôt rock. On veut pas vraiment se cantonner à un style et on a envie de continuer à pouvoir jouer plein de choses en même temps.
2: En parlant de tout cela, justement, que les musiques ne se ressemblent pas, que vous vous mettez pas dans des cases, quelle est votre recette pour créer un morceau ? Est-ce que vous écrivez la musique ? Est-ce que vous la composez tout d'abord sur un ordinateur, par exemple ? Quelle est votre technique, votre recette ?
4: En fait, il y a différents processus. Il y a des fois où c'est par ordinateur, effectivement, notamment le dernier album, où on a, en fait, passait du temps dans des endroits à maqueter des idées, et dès qu'il y avait une idée qui nous plaisait, hop, on passait un peu plus de temps là-dessus, donc sous forme de riff ou pattern. Et après, on faisait c'est-à-dire toute la partie production sur ordinateur, et ensuite l'amener en répétition pour savoir voilà, comment on le joue, comment on le joue en live et tout ça. Il y a des fois, c'est de la jam, c'est-à-dire qu'on vraiment on est en répète et puis on joue, on improvise, et là pareil, dès qu'on voit qu'il y a une idée, on la cible et on travaille là-dessus. Et il y a des fois où c'est une personne qui amène un morceau, qui l'a enregistré chez lui via ordinateur aussi, et ensuite on le mollifie, comme on dit, c'est-à-dire qu'on y amène tout le côté de batterie, des modulaires, et on essaye de l'arranger en commun. Donc y a, ça dépend vraiment des moments, quoi.
2: Et est-ce que donc vous êtes un trio, est-ce qu'il y en a qui sont un petit peu plus créatifs que d'autres?
3: Je crois pas. En fait, on a tous et toutes des façons d'appréhender la musique qui est différente. C'est l'intérêt d'un projet musical, c'est de pouvoir se compléter. Et je pense qu'on a cette chance dans Meule d'avoir soit des influences, soit des parcours différents. Et du coup, justement, en fonction des morceaux, ça va tirer plus vers l'une ou plus vers l'autre, ça dépend. Et des fois, il y a vraiment un truc où on est alignés tous les trois. Mais non, je pense pas. Je pense qu'on apporte tous et toutes hein, quelque chose de particulier dans le projet. Et donc, du coup, là, on est trois, mais il y a une quatrième personne qui est donc Pierre Dean, qui est ingénieur du son avec nous en live, mais qui compose également les morceaux avec nous. Donc, en fait, ça ramène encore une autre couleur au groupe.
4: Et on a de la chance que je crois qu'on est une génération à avoir eu tous et toutes assez vite un ordinateur portable. Enfin, en tout cas, d'avoir eu l'accès à ça. Et de pouvoir appréhender tout ce qui est l'enregistrement, les séquenceurs, un peu de musique électronique assez vite, même dès l'adolescence. Et du coup, c'est vrai que ça c'est hyper chouette, contrairement à nos aînés qui devaient faire la démarche d'aller dans un studio qui coûtait très cher, tout ça. Nous, c'est vrai qu'on a tous grandi un peu avec le home studio, quoi. Et ça, c'est vrai que c'est chouette. Donc ça se retrouve vachement dans la possibilité de tous pouvoir composer dans le groupe.
2: Chacun apporte sa pierre à l'édifice. J'aimerais qu'on parle encore de votre album. Le nom, c'est Dar. Mais déjà, pourquoi ce nom? Pourquoi avoir choisi le nom Dar?
3: Alors parce que c'était très compliqué de trouver un nom, déjà. Personnellement, c'est que moi, ça me fait écho à un groupe que j'aime beaucoup qui s'appelle Gorillaz. Donc je pense qu'il y a un petit hommage là-dedans, qui est un groupe qui nous plaît à tous et tous, et qui a aussi cette chose de faire des morceaux très différents, et ça nous parle beaucoup.
4: Et d'avoir aussi un en fait, ce qui est pas mal Gorillaz, c'est qu'il y a une histoire de featuring avec un univers visuel très très fort. Et nous, c'est vrai, si vous venez nous voir à des concerts, on propose des vinyles avec des visuels aussi très forts qui viennent un peu habiller notre musique. Avec Valentin, on a pas mal grandi avec tout ce qui est space opéra, tout ça, et notamment des dessinateurs, ouais, qui amenaient en fait cette patte. Et Gorillaz, Dare est un peu un hommage à Gorillaz qui propose cet alliage de double univers. Illustration et aussi musique.
2: Encore une fois, un petit clin d'œil à vos inspirations. Et donc cet album, vous allez le défendre sur scène avec une tournée, on peut le dire, internationale. Ça aussi, c'est plutôt beau comme de défendre un projet dans des pays différents, de pouvoir voyager et exprimer sa musique comme ça dans le monde entier.
3: Donc oui, avec Meule, on a eu la chance de jouer un peu partout à l'international, notamment en Corée du Sud, au Canada. C'est un projet qui s'est très vite développé à l'international. Donc du coup, on continue de vouloir pouvoir représenter cette musique ailleurs, parce que donc on a de la chance d'avoir un public en France, mais on pense qu'on a quand même un public dans d'autres pays un peu plus averti peut-être à ce style de musique là et du coup on a vraiment envie de pouvoir développer cette chose là mais c'est évidemment très compliqué. Donc, du coup on fait ce qu'on peut.
2: Si on souhaite vous retrouver sur les réseaux sociaux, ou est-ce que vous avez un site internet?
4: Ouais, bien sûr, c'est meulegroupe.com. Et puis après, vous pouvez nous retrouver sur tous nos réseaux, donc Instagram, Facebook, YouTube. N'hésitez pas à venir voir ce que l'on fait.
2: Merci Marine, Doris et Valentin, les artistes qui composent Meule, de nous avoir accordé cet entretien. Et vous pouvez les retrouver sur leurs réseaux sociaux et sur toutes les plateformes d'écoute.
0: Voilà, c'était le groupe Meule. Et on va écouter justement un titre, un premier titre, Entre deux.

Voilà, pour terminer cette émission, on va écouter Terre-Mère du groupe Meul. Et puis on va remercier également Mina Sang pour son intervention sur cet album C'est la fête, qui est sorti le 3 octobre de cette année, bien sûr. Donc à suivre sur la page Facebook, sur YouTube, avec pas mal de clips, vidéos. Voilà, on remercie également Laurent pour la technique. Et donc on vous laisse avec Meul et ce titre Terre-Mère. Bye bye.

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Bonjour et bienvenue dans mon émission De la lumière au grenier. Au programme du rock, de la soul, un zeste de chansons françaises et de world music, des sons vintage, des nouveautés et les grandes et petites histoires qui font la rock culture. Cette semaine, nous la jouons Italian Style.

Le 2 juin, les Italiens célèbrent la Festa della Repubblica, l'anniversaire du référendum qui, en 1946, leur a permis de choisir la République après plusieurs décennies de fascisme et de basculer pleinement, il y a donc 80 ans tout juste, vers la démocratie et la modernité. L'occasion pour moi de célébrer la contribution de l'Italie à la pop culture, et notamment d'évoquer la diaspora italo-américaine qui va donner quelques personnalités très importantes de l'entertainment populaire. On pourrait bien sûr évoquer les Scorsese, Coppola, Cimino, De Niro, Pacino qui ont révolutionné Hollywood dans les années 70. Mais puisque mon domaine est la musique, difficile de ne pas commencer par le plus célèbre des chanteurs italo-américains, Frank The Voice Sinatra. Sinatra va poser les bases de ce qui va devenir une marque de fabrique pour de nombreux chanteurs qui vont lui succéder. Côté lumière, élégance, charme, voix enjôleuse, et côté obscur, désaccointance avec la mafia et une vie personnelle plutôt agitée. Un modèle que va suivre Funky Valli, un autre gamin du New Jersey qui va passer de son quartier au sommet de la pop avec le soutien de personnages peu recommandables, comme le racontera très bien Clint Eastwood dans le film Jersey Boys.

C'était donc Frankie Valli dans un de ses titres les plus fameux, Can't Take My Eyes Off You. Un autre Frankie donc, qui lui vient aussi du New Jersey, la banlieue de New York située sur la rive ouest de l'Hudson, à quelques encablures de Broadway. C'est d'ailleurs à Broadway que Valli va voir Sinatra sur scène alors qu'il est tout gamin, un choc qui va le convaincre de devenir chanteur. Il n'a pas 20 ans lorsqu'il commence à fréquenter les clubs de Newark et à monter plusieurs groupes vocaux qui vont se stabiliser sous le nom des Four Seasons en 1960, notamment avec le pianiste Bob Gaudio qui va composer de nombreux hits pour le groupe. Entre 60 et 64, les Four Seasons seront le groupe le plus populaire chez les teenagers américains, mais également chez leurs parents, rassurés par l'allure sage et bien peignée de ces quatre jeunes gens aux allures de gendre idéal et aux mélodies impeccables. Au final, les Four Seasons vendront près de 100 millions de disques dans le monde entier. Et ce succès va donner des idées à une autre bande de jeunes New-Yorkais. Diane DiMucci, Carlo Mastrangelo, Fred Milano et Angelo D'Aleo viennent du Bronx, et plus particulièrement du quartier de Belmont Avenue. C'est donc naturellement qu'ils vont prendre le nom de Diane and the Belmonts et qu'ils vont également connaître un grand succès avec leur doo-wop matinée de rock comme The Wanderer que nous écouterons à suivre. De fait, avant l'arrivée en 1964 des Beatles et des groupes venus du Swinging London pour envahir l'Amérique, Frankie Valli et Diane DiMucci sont les boss des hit-parades. Et ils auront bien du mal à se remettre de cette British Invasion qui va les ringardiser en quelques mois.

Nous revenons au jazz façon crooner avec cette interprétation d'un classique de Cole Porter, Love for Sale, par un autre italo-new-yorkais. Anthony Benedetto est né dans le Queens et il va se faire connaître sous le nom de Tony Bennett dès les années 40 dans un style très inspiré de celui de Sinatra. Phénomène de longévité, Tony Bennett a enregistré cette chanson en 2021 à l'âge de 95 ans et pour l'occasion il reçoit le soutien d'une compatriote de 60 ans, sa cadette. Stephanie Joan Angelina Germanotta est née à Manhattan d'une famille aux origines italiennes, aussi bien du côté maternel que paternel. Et c'est sous le nom de Lady Gaga qu'elle connaît depuis maintenant 20 ans un immense succès comme star de la pop, en s'inspirant d'une autre star italo-américaine, Madonna. Louise Ciccione n'est pas née à New York, mais c'est bien dans la grosse pomme qu'elle va débarquer à 20 ans, avec $35 en poche et une détermination sans limite qui la conduira au sommet. Avec 400 millions d'unités, selon les livres Guinness des records, elle n'est rien de moins que la chanteuse ayant vendu le plus de disques de tous les temps. 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

Pour terminer en beauté cette évocation des stars de la pop italo-américaine et notamment new-yorkaise, un classique signé Billy Joel. C'est par sa mère que Billy Joel est attaché à la communauté italo-américaine et c'est également un vrai New-Yorkais, né dans le Bronx et qui va déménager au gré des mouvements de ses parents dans divers quartiers populaires de la ville et de sa banlieue. Excellent pianiste, il va reprendre le flambeau de cet art si particulier d'intégrer le jazz, le rock et les musiques du moment à une tradition de la mélodie simple et directe. Tout l'art de la Serenata Napoletana, cette chanson populaire mêlant passion, mélancolie et joie et qui confère à tous ces artistes une touche particulière. Parfois considérée comme un peu trop sirupeuse par leurs détracteurs, mais bigrement efficace. Billy Joel nous chante un sommet de son répertoire, New York State of Mind.

Avec ce jingle, nous lançons une rubrique de notre émission consacrée à la musique du 21e siècle. En effet, je vous propose d'évoquer chaque semaine les chansons que nous écoutions il y a 10 ans, il y a 20 ans, soit le meilleur des années 2006 et 2016. Et cette semaine, nous voyageons dans le temps en mode latino avec en 2006 le premier album d'Agnès Jaoui. Cette année-là, le public découvre une nouvelle facette de cet artiste alors au sommet de son art au cinéma. Depuis une dizaine d'années, le duo qu'elle forme avec Jean-Pierre Bacri est un des plus réputés et des plus populaires. Auteur, metteur en scène et acteur, le couple enchaîne les succès. Un air de famille, le goût des autres, cuisine et dépendance deviennent des classiques et leur acuité à dépeindre les situations du quotidien avec un regard tendre et mordant fait mouche à chaque fois. Pourtant, à 42 ans, Agnès Jaoui ressent le besoin de s'évader pour s'exprimer dans le domaine de la musique et ce premier album intitulé Canta va être une excellente surprise. D'une part, car loin d'être un disque d'actrice, on y découvre qu'Agnès Jaoui possède une vraie voix, puissante, maîtrisée et terriblement expressive. D'autre part, parce qu'elle explore un territoire assez éloigné de la pop ou de la variété dans laquelle s'essayent généralement ses consœurs actrices. Ce disque, Canta, est influencé par son amour de la musique latine et est composé de 12 chansons de flamenco, de bossa ou de fado qu'elle chante en espagnol ou en portugais. Un répertoire soigné, servi par des musiciens de talent qui créent pour la voix d'Agnès Jaoui un écrin intimiste et qu'elle n'hésitera pas à défendre sur scène, prouvant ainsi que ce disque n'était pas un simple caprice de star, mais l'expression sincère d'un grand amour pour la musique latine. Extrait de ce disque Canta, sorti en 2006, Agnès Jaoui nous chante « Storia de un amor » dans la lumière au grenier et nulle part ailleurs.

Ambiance latine toujours en 2016, mais dans un registre bien différent. Nous traversons l'Atlantique et une bonne partie des États-Unis pour nous retrouver à Tucson, Arizona. Cette ville frontière avec le Mexique est depuis des décennies le berceau d'une scène musicale très appréciée des amateurs d'indie rock. Autour de groupes comme Calexico ou Giant Sand, gravite toute une communauté de musiciens qui se moquent bien du mur qu'essaye de construire Trump entre son pays et le Mexique voisin. Nogales, la ville frontière, n'est qu'à une heure de route et les collaborations musicales sont intensives. Ainsi va naître le projet Chicha, sous la houlette de Brian Lopez, un membre de Calexico et de Giant Sand, qui va créer cet objet musical hybride mélangeant cumbia colombienne et rock psychédélique. Après un premier essai autoproduit, Chicha sort en 2016 l'excellent album Bloodline, dont j'ai extrait la chanson à suivre, qui, malgré son air de fête, s'appelle Killer.

Et voici le moment des nouveautés. Cette semaine, nous restons dans l'esprit d'un grand mélange de genres et de cultures. Des musiques où le rock psychédélique rencontre des traditions et des instruments venus des quatre coins du monde pour nous convier à des voyages imaginaires. Et pour commencer, une des références

Même sonorité de guitare acidulée et d'ambiance orientale avec ce titre signé Imaran. Pourtant, nous sommes passés de Houston, Texas à Tamanrasset, aux portes du Sahara algérien. Imaran est un groupe de musique touareg qui creuse le sillon initié par Tinari Wen il y a quelques années. On retrouve les mêmes rythmes hypnotiques, les guitares lancinantes typiques du son du désert, mais Imaran apporte des touches de soul et de rock plus appuyées qui leur donnent un son plus moderne et plus accessible à nos oreilles occidentales. D'Algérie, nous passons en Turquie avec un autre groupe qui marie avec talent rock psychédélique et sonorité orientale. Altingen est depuis quelques années un des groupes les plus populaires dans ce registre et il enchaîne les albums passionnants. Bien qu'il soit formé à Amsterdam et composé en majorité de musiciens hollandais, la musique d'Altingen plonge dans les racines turques de son leader Ersin Yildiz. Leur nouvel album, intitulé Garip, marque un nouveau chapitre dans l'histoire du groupe, car il s'agit du premier enregistré sans la chanteuse Merve Dasdemir, qui partageait jusqu'à présent le micro avec Yildiz. En perdant cette touche féminine dans leur palette musicale, Altingen s'est recentré sur un son plus frontal et plus directement inspiré des codes du rock anatolien, ce genre qui, au cours des années 60, a mêlé le psychédélisme aux traditions folkloriques turques. Plus tranchant et plus direct, le nouvel album d'Altingen s'ouvre sur ce titre, Neredesin Sen.

Nous restons à Amsterdam pour la dernière nouveauté haute en couleur de cette semaine. Et c'est toujours le Amsterdam Cosmopolite qui est à l'honneur, avec 6 musiciens nés de parents ou de grands-parents indonésiens. Leur groupe s'appelle Nusantara Beat et a été repéré par l'excellent label de world music Bongo Joe. Un signe de qualité et encore un bel exemple de cette manière de régénérer les sonorités pop, rock ou funk pour leur donner une nouvelle tonalité au contact d'autres traditions musicales. Je vous rappelle le nom de ce groupe hollando-indonésien, Nusantara Beat, et le titre à suivre, Ular Ular.

Et nous voilà à la fin de notre émission et à notre fil rouge consacré au piano. Et pour terminer, nous revenons à notre thématique italienne du début d'émission avec une des figures les plus emblématiques et influentes de la musique italienne du XXe siècle, Lucio Battisti. Dans un pays où le festival de la chanson de Sanremo est une institution aussi populaire que le calcio, le giro, ce Romain a révolutionné la canzone italiana à partir de la fin des années 60 en y insufflant des influences pop, rock, soul et électronique. Sa collaboration avec le parolier Mogol va donner naissance à des dizaines de chansons alliant des mélodies irrésistibles à des textes poétiques et souvent introspectifs. Moins connu en France que Richard Cocciante, Uberto Tozzi ou Toto Cutugno, Battisti est un monument dans son pays et sa chanson « Penso a te », écrite en 1972, est l'un des titres les plus aimés en Italie. Une ballade piano-voix dont les paroles sont d'une simplicité désarmante. « Penso a te »,« Je pense à toi », délivre le message universel de l'absence et du manque. Une production soignée, une voix légèrement voilée et très expressive, et une capacité rare à transformer une émotion ordinaire en quelque chose d'intemporel, Penso a te est un classique sur lequel je vous laisse avant de vous donner rendez-vous la semaine prochaine.

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1: Petite pause reggae avec le groupe ORP, le titre La Bonne Parole et cet extrait de l'album Le Village.

on écoute un extrait de l'album On s'en rappellera pas du rappeur This Is en featuring avec Laurent Voulzy sur le titre Surfer.

David Byrne, le chanteur du groupe Talking Heads, est de retour avec un nouvel album intitulé Who is the Sky. On écoute le titre What is the Reason, extrait du nouvel opus de David Byrne, sorti en septembre 2025, et c'est le coup de cœur de Gérard, animateur de l'émission Itinéraire Bis sur Radio Couleur.

0: Papa Jim, Paya Pid et tous les autres artistes que j'ai pas cités.
1: C'est le moment d'écouter du folk américain avec Jelin, CBA et JJH Potter, le titre Crossroads.

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1: HK nous propose son 11e album, Le Cœur au Vent. On écoute le titre, Un Peuple Uni.

À l'occasion de ses 30 ans de carrière, Nicolas Jules a sorti en mars 2026 un 45 tours intitulé « Marie est indépendantiste ». On écoute tout de suite Marie.

L'Honneur Dear a sorti son troisième album Wild Flowers. Il nous offre 11 titres à la croisée du folk, de la pop et de la country, portés par une écriture épurée. Il nous emmène dans un voyage doux et poétique et on se laisse porter par la mélodie. On écoute Jolene, You're My Sunflower et c'est mon coup de cœur sur Radio Couleur.

C'est le moment de retrouver Christophe Maé avec Francis Cabrel pour le titre « La boutique des rêves » et cet extrait de l'album « Fête foraine ».

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